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1: Le 23 avril 2024, c'est-à-dire plus de 6 mois déjà après le début de la guerre en Palestine, Alain Grech était de passage dans la région et nous avons profité de son invitation à Arles par la Ligue des droits de l'homme pour y tendre le micro. Alain Grech est ancien rédacteur en chef du Monde diplomatique, fondateur de la revue Orient 21 et spécialiste du Proche-Orient. Il est l'auteur de nombreux livres, notamment Israël-Palestine, vérité sur un conflit, qui a été réédité et complété après le 7 octobre 2023.
2: Merci à la Ligue des droits de l'homme pour avoir organisé cette conférence et merci à vous toutes et vous tous pour être présents. Je vais effectivement parler un peu de ce qui se passe là-bas, de comment on peut l'analyser, de la politique française à l'égard du conflit depuis, d'ailleurs pas seulement récemment, mais montrer pourquoi je veux dire, cette politique aujourd'hui est très différente de ce qu'elle avait été il y a 30, 40, 50 ans. Mais avant tout, il faut quand même dire quelques mots sur l'extraordinaire répression qui frappe aujourd'hui les gens qui se mobilisent sur la Palestine. Ça ne s'est jamais vu dans l'histoire. Et en France, sans doute, depuis la guerre d'Algérie, on n'a pas assisté à une telle mobilisation, interdiction de manifestations, inculpation de gens pour apologie du terrorisme, etc. C'est extrêmement inquiétant. Et ça n'arrête pas. C'est-à-dire que vous pouvez penser qu'après le 7 octobre, il y avait eu un peu un moment de panique des autorités. Elles avaient pris des mesures exceptionnelles, mais vous avez vu hier la manifestation qui d'ailleurs portait pas essentiellement sur Gaza. Il y avait des gens il y avait aussi Gaza, mais ça portait surtout sur la répression policière. Elle a été interdite. Le tribunal administratif a cassé l'interdiction. Darmanin a fait appel. Moi j'étais à la manifestation, il a fallu attendre une demi-heure avant le début de la manifestation pour savoir que l'appel de Darmanin avait été repoussé. C'est vraiment très inquiétant, je veux dire. J'essaierai d'expliquer d'ailleurs en quoi c'est lié non seulement à ce qui se passe à Gaza, mais à la politique française aujourd'hui concernant la question des musulmans en France. Donc je vais partir effectivement du 7 octobre et de ce qui s'est passé. Et comme je dis, moi, quand on me demande « mais qu'est-ce que vous pensez du 7 octobre ?», je réponds toujours « mais qu'est-ce qui s'est passé le 6 ?» Est-ce que le 6, on était dans un processus de paix, de naissance d'un État palestinien, d'arrêt de la colonisation, qui permettait d'avoir un espoir ? Est-ce qu'il y avait, le 6 octobre, un espoir de paix ? Parce que là, on a l'impression aujourd'hui que tout a commencé le 7 et que l'attaque menée par le Hamas a mis fin à toute possibilité de coexistence. Mais la réalité, c'est que ça faisait des décennies qu'il n'y avait pas de processus de paix, qu'il n'y avait aucune perspective pour les Palestiniens, et qu'on ne peut pas comprendre ce qui s'est passé le 7 octobre si on ne prend pas ça en compte. Et il y a eu chez nous tous un grand espoir au moment des accords d'Oslo, l'impression qu'on avait enfin trouvé une solution, elle n'était pas parfaite, que... Bon, on allait vers quelque chose, on n'a pas été, ça a été un échec total. Et aujourd'hui, quand on discute avec des gens ordinaires qui suivent la question, on sent cette idée, bah écoutez, quand même, ils devraient s'entendre entre eux. Si on éliminait les extrémistes dans les deux camps, finalement, on pourrait s'entendre. Et je crois que ça, c'est une analyse totalement fausse de ce qui se passe. La réalité sur le terrain, elle est importante parce qu'elle aura des conséquences sur la manière dont on pourra imaginer une solution. C'est que sur le territoire historique de la Palestine, c'est-à-dire tel qu'il a été défini après la Première Guerre mondiale, aujourd'hui vivent en gros 7,5 millions de Juifs israéliens et 7,5 millions de Palestiniens. Et ça, c'est une donnée, à moins de penser à une extermination des uns ou des autres, c'est une donnée de base. Mais à partir de là, on n'a pas affaire à deux protagonistes qui sont égaux. Pour deux raisons importantes que je vais essayer de développer. Un, c'est que l'installation des Juifs en Palestine s'est faite dans un processus de colonisation qui s'est fait à l'encontre de la population autochtone qui vivait là-bas et qui a donc une injustice à l'égard de cette population. Alors le fait qu'il y ait une injustice, ça ne peut pas dire qu'il faut que demain les Israéliens rentrent chez eux, ça n'a aucun sens, etc. Mais c'est quand même important à reconnaître que ce processus de colonisation, c'est aussi important à reconnaître parce que ce processus de colonisation, il a des effets jusqu'à aujourd'hui, il ne s'est arrêté à aucun moment, je vais y revenir. Et la deuxième chose qui fait qu'on n'a pas de protagoniste, c'est qu'on a un occupant et un occupé. Si vous voulez, au moment des accords d'Oslo, les gens ont dit, bon, ils vont négocier l'OLP face au gouvernement israélien, ils vont finir par s'entendre. Le problème, c'est que les rapports de force étaient tellement en faveur d'Israël qu'il n'y avait pas de possibilité d'avoir, parce qu'il n'y avait aucune incitation pour Israël de faire la moindre concession. Et le plus extraordinaire, c'est que durant toutes ces négociations, qui ont été en gros, disons, de 1993, la fameuse poignée de main entre Arafat et Rabin à la Maison Blanche, et le début de la seconde intifada dans les années 2000, chaque fois qu'il y avait des impasses dans la négociation, la communauté internationale, celle qui jouait un rôle, c'est-à-dire en gros les États-Unis et l'Union européenne, a toujours fait pression sur la partie la plus faible pour qu'elle fasse des concessions. Sans se rendre compte que ces concessions amenaient finalement à vider toute possibilité de création d'un État palestinien. C'est-à-dire à aucun moment, depuis le 13 septembre, sous aucun gouvernement, que ce soit Rabin, Netanyahou, Barak, etc., la colonisation ne s'est arrêtée. Je crois que, ainsi je l'ai dit, sans compter Jérusalem-Est, il y avait en 1993 100 000 colons. Aujourd'hui, on en est à 400 à 500 000. Voilà. Donc, pourquoi c'est important de revenir sur l'histoire ? C'est qu'on n'a pas, si vous voulez, au lendemain de la Première Guerre mondiale, les Français et les Britanniques se partagent le Proche-Orient, qui jusqu'à présent faisait partie de l'Empire ottoman. Et les Britanniques font une déclaration qui est restée célèbre dans l'histoire, parce qu'on peut dire que cette date-là, vraiment, on peut dater le début du conflit. C'est le 2 novembre 1917, Lord Balfour, qui est un important ministre du gouvernement britannique, dit « Le Royaume-Uni regarde avec favorablement la création d'un foyer national juif en Palestine. » On ne dit pas un État, mais un foyer national juif en Palestine. C'est-à-dire, et à partir de 1922, c'est-à-dire le moment où les Britanniques vont avoir le contrôle effectif de la Palestine, ils vont favoriser l'immigration juive en Palestine. Et cette immigration est favorisée par un mouvement qui s'appelle le mouvement sioniste, qui est un mouvement très compliqué, on n'a pas le temps de rentrer, c'est un mouvement qui a connu, enfin, le sionisme politique, disons, tel qu'il se développe à la fin du 19e siècle, c'est un mouvement où il va y avoir des tendances d'extrême droite, d'extrême gauche, des gens, enfin, vous dire, vous avez des mouvements, enfin, dans le mouvement sioniste, des gens qui se réclament de l'internationalisme prolétarien, enfin, vous avez toute une série de tendances. Mais le mouvement sioniste a deux revendications. Un, l'idée de créer un État pour le peuple juif. On peut avoir une discussion, et laissons fin de savoir est-ce que les Juifs forment un peuple, une nation, etc., etc. Mais laissons ça de côté. Le problème du sionisme, c'est pas ça. C'est pas l'idée qu'ils veulent créer un État juif, c'est où on le crée. Au départ, Théodore Herzl, qui a été l'inventeur, si on peut dire, du sionisme politique, il pensait le faire en Argentine, il pensait le faire au Congo, un endroit où il pourrait accueillir les Juifs. Bon. Mais là, le problème, c'est que vouloir le faire en Palestine, c'était vouloir le faire au détriment de la population qui était installée. Et cette population a effectivement, dès le début, résisté à cette émigration qui a été organisée par le mouvement sioniste. Alors, ça me permet de dire un mot sur le mouvement sioniste, mais sur la question des Juifs pendant la Première Guerre mondiale ou au moment où le conflit se noue. Il y a plusieurs éléments. D'abord, c'est qu'à partir de 1882, les Juifs, en Europe de l'Est notamment, vivent sous le contrôle de la Russie tsariste, et la Russie tsariste connaît d'immenses pogroms. Enfin, d'immenses, d'accord, d'immenses. Elle connaît des pogroms. En 1905, il y a un podrome très connu qui est à Kitchinev. Il y a 50 juifs qui sont tués. C'est-à-dire, bon, c'est dans des proportions qui n'ont rien à voir avec ce que ça va devenir après. Mais ça crée une peur chez les juifs d'Europe centrale. Et il va y avoir, à ce moment, il y a toute une série de mouvements politiques qui veulent mobiliser les juifs. Alors, il y a le sionisme, les mouvements internationalistes, socialistes, communistes, etc. Et puis, il y a ce que décident eux-mêmes les juifs. Or, entre 1882, c'est-à-dire la date de ces grands pogroms, et 1925, 90% des juifs... Il va y avoir une émigration de 2 millions, je crois, de juifs d'Europe centrale, c'est essentiellement de Russie tsariste. Ils vont choisir la terre promise pour eux, c'est-à-dire les États-Unis. Les États-Unis. C'est aux États-Unis qu'ils vont partir. Et chaque fois que les juifs ont eu la possibilité de choisir où aller, ils n'avaient pas du tout envie de faire fleurir le désert, ou d'aller... C'était vraiment une petite minorité qui voulait ça. Ils ont émigré, comme d'ailleurs les Irlandais ou d'autres. C'est la terre promise pour les Européens qui étaient pauvres, etc. C'était les États-Unis. Dans les mouvements politiques qui organisaient les communautés juives, il y a eu plusieurs mouvements. Il y a le sionisme, donc qui disait qu'il fallait s'installer en Palestine, mais il n'était qu'un des mouvements et pas le plus important. Il y avait aussi les mouvements de type socialiste et après 1917-1918 communistes, il y avait une très grande influence chez les juifs, et où les juifs ont joué dans ces mouvements un rôle très important, et qui disaient la solution de la question juive, comme on disait, n'est pas du tout de créer un État juif, mais c'est l'internationalisme prolétariat, etc. Il y avait le choix des juifs qui vivaient dans un certain nombre d'États, et qui disaient, mais nous on est citoyens allemands, français, etc., on ne veut pas du tout... voilà. Puis il y a un mouvement qui était le mouvement Bund, qui a joué un rôle très important, puisque c'est lui qui, dans l'insurrection du ghetto de Varsovie en 1943, va avoir un rôle majeur dans l'insurrection, qui est de dire nous avons une identité juive. En plus, il faut comprendre que j'ai pas voulu entrer dans le détail de est-ce que les juifs forment un peuple, etc., mais en Europe centrale et sous domination tsariste, les Juifs ont été regroupés par l'Empire tsariste dans des zones. Ils parlent une langue qui est le yiddish, qui est une langue dérivée, disons, de l'allemand. Ils ont des caractéristiques qu'on peut considérer comme nationales ou proto-nationales. Et le Bund veut les mobiliser, mais il dit « Notre avenir, c'est là où nous vivons, c'est d'obtenir une autonomie, on disait à l'époque une autonomie culturelle, et de combattre avec, c'est un mouvement socialiste, avec les ouvriers russes ou européens, etc. Donc, si vous voulez, le mouvement sioniste, et aujourd'hui, enfin, c'est important de le dire, c'est que les premiers anti-sionistes, ça a été des juifs. C'est ceux qui refusaient l'idée qu'il fallait les envoyer, il fallait aller en Palestine. En plus, parce qu'ils avaient l'impression que, notamment dans les juifs des pays européens, que si... ils acceptaient l'idée qu'ils pouvaient aller là-bas, ça créerait un problème de double allégeance. C'est-à-dire l'idée, est-ce qu'ils sont vraiment des citoyens français? À un moment où une partie de la société française ou allemande les refusait comme citoyens. Donc, on est cette situation. Et donc, entre 1918 et 1925, l'essentiel des juifs qui émigrent aux États-Unis. Pourquoi ça va changer? Pour deux raisons. D'abord parce que, et ça c'est une chose qu'on ne rappelle pas assez, c'est que les États-Unis vont fermer leurs portes aux Juifs. C'est, il faut bien comprendre qu'entre 1925, je crois 24 ou 25, les grandes lois contre l'immigration qui visent essentiellement les Juifs, et les années 60, le nombre de Juifs admis aux États-Unis est extrêmement réduit. Même après la Seconde Guerre mondiale, même après l'ouverture la découverte des camps d'extermination, etc., les États-Unis, ils vont demander aux Britanniques qui dirigent la Palestine accueillir les Juifs rescapés, mais eux ne veulent pas le faire. Et je crois que c'est important, et certains pays européens aussi d'ailleurs. Donc ça, c'est un élément très, très important qui va forcer les juifs qui échappent, qui veulent échapper aux persécutions, à aller en Palestine. Et la deuxième raison qui va évidemment accélérer ça, c'est non seulement la montée de l'antisémitisme en Europe de l'Est et l'arrivée au pouvoir des nazis en 1933. Et donc là, les communautés juives sont coincées, si on peut dire. Il n'y a pas d'endroit où aller. Les Européens, ouest-européens, la France, on limite énormément l'immigration.

Mais on ne veut pas accueillir des réfugiés qui disent « on est là pour vous remplacer, pour créer une nation à votre place ». Donc voilà, et cet élément d'installation sur un territoire où il y avait déjà une population inscrit tout à fait le mouvement sioniste dans le colonialisme et le colonialisme de peuplement. C'est-à-dire on installe des gens venus de territoires en général européens sur des territoires qu'on considère comme vides parce qu'on considère qu'en dehors des Européens, ils ne sont pas civilisés. C'est quasiment des territoires vides. Et cette injustice, elle va être, comment dire, instrumentalisée par et appliquée par le mouvement sioniste, notamment par d'abord la colonisation des terres, et ça avant même la création de l'État d'Israël, ensuite par l'expulsion des Palestiniens entre 1948 et 1949. Il y a 800 000 Palestiniens, ce qu'on appelle aujourd'hui les réfugiés, qui sont expulsés par les forces juives, ensuite l'armée israélienne. Et puis parce que cette colonisation, elle ne va jamais s'arrêter. J'ai dit qu'elle ne s'est pas arrêtée au moment de Oslo, mais c'est pas arrêté en 48. C'est-à-dire entre 48 et 67, il y a une colonisation. Israël, dans la guerre, la première guerre israélo-arabe, conquiert le territoire qui avait été prévu par les Nations Unies pour l'État d'Israël, mais aussi un certain nombre de territoires arabes. Donc, récupère, si on peut dire, un certain nombre de Palestiniens, à l'époque, qui ne sont pas très nombreux, 150 000, qui vivent notamment en Galilée, Nazareth, etc. Et de 47 de 48 à 67, il va y avoir une politique systématique de confiscation des terres. Non seulement il va y avoir la confiscation des terres de tous les réfugiés palestiniens qui ont fui et dont Israël récupère le territoire, mais il va y avoir pour la minorité palestinienne qui pourtant a la citoyenneté israélienne, c'est des citoyens, ils votent, etc. On va confisquer leurs terres en général sous mille et un prétextes, mais souvent sous des prétextes de sécurité, c'est militaire. Donc, et puis cette colonisation va reprendre dès la conquête par Israël en 1967 de la Cisjordanie, de Jérusalem Est et de Gaza, avec là aussi confiscation des terres, etc. Et puis elle se continue, et puis depuis le 7 octobre, elle s'est intensifiée. Donc ce que je veux dire par là, c'est que cette question de la colonisation, elle est fondamentale parce que elle a non seulement créé une injustice, mais je crois aussi plus grave peut-être, et c'est une des raisons de l'impasse, elle a créé dans la population israélienne un sentiment de supériorité qu'ont les colons à l'égard des populations indigènes, que les Français avaient à l'égard des Algériens ou des Africains, etc. Et cette mentalité coloniale, elle est très profonde. C'est-à-dire, elle structure le débat politique israélienne, et elle permet de comprendre aujourd'hui pourquoi on a, en dehors de ce qui s'est passé le 7 octobre, je vais y revenir, 70 ou 80% de la population qui ne veut pas qu'on envoie de la nourriture à Gaza. Je veux dire, c'est bien. Et qui le fait, des fois, il y a des crimes ou des situations, on ne les voit pas, parce qu'il n'y a pas les images. Ici, on le voit en direct, ce qui se passe à Gaza. C'est-à-dire, il y a des Palestiniens, il y a des... j'ai parlé du journal que je dirige, qui est Orient 21. On a maintenant un correspondant là-bas, trois fois par semaine, il nous envoie des récits de ce qui se passe sur place à Rafah. Ils sont cantonnés à Rafah. Donc on voit ça. Et malgré ça, il y a l'idée que, finalement, les Palestiniens, en fait, il faut les expulser. Je crois que c'est le désir profond de une grande partie, malheureusement, aujourd'hui, de la population israélienne. Alors, l'autre aspect important, qui est complémentaire, c'est que, quand on parle de la Cisjordanie de Gaza, on parle de territoires occupés. On parle pas de... Il y a une autorité palestinienne qui a été installée après 1993, elle a aucun pouvoir. La seule raison d'être, c'est qu'elle coopère avec Israël sur les problèmes sécuritaires, c'est-à-dire pour réprimer la population palestinienne. Sinon, elle n'a pas d'autre... Elle n'a pas d'autre rôle. Elle a un peu un rôle de représentation internationale, mais c'est très faible. Donc,

0: On a cette situation d'occupation qui perdure, qui s'accentue et qui permet d'expliquer qu'est-ce qui s'est passé le 7 octobre. Et, bon, vous savez que quand on est invité, enfin, ce qui m'arrive pas, hein, dans les médias, on vous dit « Est-ce que vous condamnez le Hamas? Est-ce que c'est une organisation terroriste ?» etc. Là-dessus, même si on ne m'interroge pas, mais j'écris, d'abord, je ne sais pas ce que c'est le terrorisme. Je crois que c'est important de comprendre que, depuis le 11 septembre notamment, le terrorisme est devenu une manière de disqualifier l'adversaire et de le dépolitiser. C'est-à-dire, quand vous luttez contre le terrorisme, vous luttez contre le mal. C'est-à-dire contre des gens qui sont le représentant du diable. Je veux dire, ils veulent tuer pour tuer. C'est-à-dire qu'ils n'ont aucune raison de tuer, mais ils haïssent, alors ils haïssent les Occidentaux, ils haïssent les Juifs, etc. etc. Je crois que ça, c'est ce terrorisme. Bon, on peut accepter. Enfin, moi, je dis. Il y a, disons, je veux bien accepter l'idée qu'il y a des actions, qu'on puisse appeler actions terroristes, des actions où on tue des civils, de manière délibérée. Et je dirais pourquoi le 7 octobre a un certain aspect aussi de terrorisme. Mais si on accepte ça, il faut dire que le terrorisme, ça s'applique à tout le monde, et ça s'applique aux États, et que si, comme je l'ai dit de manière provocatrice, si le Hamas est une organisation terroriste, Israël est un État terroriste. Et à une échelle, je dirais, Hamas c'est à une échelle artisanale et Israël c'est à une échelle industrielle. Alors, sur le 7 octobre, le Hamas attaque Israël d'abord parce qu'il y a une impasse totale. Comme j'ai dit, s'il n'y avait rien eu le 7 octobre, on serait encore. Avec des gens qui font de belles déclarations pour dire « Ah oui, il faudrait trouver une solution », mais on aurait oublié la question palestinienne. L'intervention du Hamas a deux... On peut voir ça sur deux volets. D'abord, cette intervention, c'est une opération militaire. Parce qu'aujourd'hui, il faut savoir qu'en gros, un tiers des personnes tuées ont été des soldats et des policiers. Le Hamas a pris le contrôle d'une demi-douzaine de bases militaires israéliennes. Donc ce n'était pas une opération, au départ, contre des civils. C'est une opération militaire. Elle avait aussi un deuxième objectif, c'est que, comme vous savez, à la veille du 7 octobre, la normalisation entre Israël et les pays arabes avait pas mal avancé, avec la paix entre Israël, le Maroc, Bahreïn, les Émirats arabes unis, et il y avait des négociations très avancées avec l'Arabie saoudite. Et les dirigeants du Hamas disent « Ah, notre but, c'était de casser ça ». Et là aussi, ils ont réussi, c'est-à-dire, ils ont réussi militairement à porter un coup et à ébranler l'idée qu'Israël avait une sécurité absolue. Et ils ont ébranlé la possibilité d'une extension de la paix entre Israël et les Palestiniens. Entre Israël et le monde arabe, sans parler des Palestiniens. Vous savez qu'en septembre, il y a, comme tous les ans, l'Assemblée générale des Nations unies, Netanyahou était présent, il a présenté la carte du nouveau Moyen-Orient, il n'y avait pas la Palestine dedans. C'est-à-dire, pour lui, c'était ça. Et il faut dire pour les dirigeants occidentaux aussi, c'est-à-dire que, y compris les nôtres, ils disaient, bon, oui, c'est vrai que c'est pas bien, mais enfin, bon, il n'y a pas de solution, de toute façon, il y a des choses plus importantes, il y a des conflits plus graves, pourquoi vous focaliser sur la Palestine. Donc, ça a été un élément important. Alors ensuite, est-ce qu'il y a eu des crimes commis durant cette attaque? Oui, il y en a eu. Alors, si vous voulez, l'attaque a été d'abord une attaque militaire, et je crois que tout le monde, les Israéliens, mais même le Hamas, a été surpris par l'effondrement de la défense israélienne. Et à partir de ce moment-là, les frontières ont été ouvertes entre Gaza et Israël. Et il y a des milliers de Gazaouis qui ont été qui ont suivi les combattants. Bon, et tout le monde est armé là, enfin, les gens ont beaucoup d'armes. Et durant ce moment, il y a eu incontestablement des assassinats de civils qui ont été commis, il y a eu des viols, il y a eu tout ça, oui. Mais là, ça m'amène à deux réflexions sur, historiques, mais qui doivent nous aider à comprendre. Le premier, c'est, bon, en travaillant sur ces questions, je suis tombé sur... Vous savez, Gaza était un territoire palestinien qui, après la première guerre entre Israël et les pays arabes, c'est-à-dire 48-49, était sous contrôle égyptien. Ça n'était pas annexé par l'Égypte, mais c'était sous contrôle égyptien. Et en 56, c'est-à-dire peu de temps avant l'attaque israélienne contre Suez, il y a un jeune colon israélien qui est enlevé par des Palestiniens, assassiné de manière horrible, je crois. Enfin bon, voilà. Et les Israéliens découvrent son corps. Et ça crée une immense émotion en Israël. Et Moshe Dayan, je ne sais pas si, bon, pour les plus âgés sans doute, vous le soyez, c'est un des plus brillants militaires israéliens. Il a été chef d'état-major, il va être ministre de la Défense, etc., etc. Et chargé par le gouvernement israélien d'aller prononcer le logis, comme on dit, de là pour ce colon mort. Et il fait un discours étonnant. Il dit, je sais que vous, il dit aux habitants de Gaza, aux habitants des kibbutz, c'est les mêmes que ceux dont on parle aujourd'hui, il dit, oui, c'est vrai qu'ils ont fait ça, mais il faut que vous compreniez, c'est sur leur terre que vous êtes aujourd'hui. Ils sont réfugiés à Gaza, et ce qu'ils regardent du côté, de l'autre côté de la frontière, c'est vous qui avez occupé ces terres, qui avez expulsé leur famille. Il faut comprendre leur haine. Et j'ai trouvé qu'ils faisaient preuve d'une lucidité dont on aimerait que les dirigeants israéliens aujourd'hui ou les politiques, y compris européens, comprennent. Oui, il y a une haine chez les Palestiniens par rapport à ce qu'ils ont vécu. D'ailleurs, il y a des vidéos qui ont circulé sur le 7 octobre. On voit des cités civils palestiniens tuer des civils israéliens en disant « Ceci, c'est pour mon frère ou c'est pour mon père ». C'est-à-dire « vous avez tué mon père, vous avez tué mon frère ». Alors on peut trouver que c'est pas bien, la vengeance c'est pas bien, etc. Mais il faut comprendre les causes. Ça sert à rien d'avoir simplement une réaction morale. Et l'autre aspect, et c'est important parce que c'est lié aussi à cette question de la colonisation, de la haine que peut provoquer la colonisation, c'est... J'avais fait un article pour Le Monde diplomatique sur... juste après Gaza. Et un lecteur algérien m'a écrit en disant est-ce que vous savez ce qui s'est passé à Constantine en 55 ?» Je dois dire, j'ai peut-être su, mais j'ai oublié. Du coup, j'ai été regarder. Vous savez, l'insurrection algérienne commence le 1er novembre 54. En 55, la situation du FLN algérien est extrêmement précaire. Ils ont commencé avec très peu de moyens. Ils n'ont pas réussi encore à mobiliser. Et il y a une pression très forte sur Alger, et concentrer la direction du FLN. Et la direction du FLN demande à la section, enfin, à la branche de Constantine, de préparer une action spectaculaire. Et le 20 août 55, ils passent à l'action. Ils ont préparé ça à l'avance avec à la fois des combattants, mais il y a aussi des milliers de civils algériens qui vont participer. Et il y a cette opération militaire, et ça m'a vraiment fait penser à ce qu'avait été en partie le 7 octobre. C'est-à-dire, ils prennent le contrôle d'un certain nombre de postes, ils attaquent des militaires, et dans la foulée, il y a des crimes commis contre les civils qui sont affreux. Alors là, oui, vraiment, contrairement à ce qu'on a dit, vous savez, sur les 40 bébés massacrés, il y a un exemple de 8 enfants qui sont tués par des je ne sais pas, est-ce que c'est des gens du FLN, ou est-ce que c'est des gens qui venaient avec eux, on ne sait pas, mais enfin, il y a eu, comme ça, quelques personnes qui ont été tuées dans des conditions affreuses. Mais, bien sûr, c'est condamnable, qui peut trouver que c'est bien de tuer un enfant, etc. Mais si on ne comprend pas, je veux dire, la haine qui s'est accumulée dans la population algérienne sur des dizaines d'années de colonisation, on ne comprend pas ce qui se passe. C'est-à-dire que c'est la colonisation, elle brutalise y compris les colonisés. Elle les barbarise d'une certaine manière, c'est-à-dire, enfin, barbarise, il n'y a pas le terme, mais en disant, elle est, oui, il y a une forme, face à l'extraordinaire brutalité de la colonisation, il y a, tout le monde n'est pas politisé, tout le monde n'a pas l'idée de, oui, il faut faire ça, il faut faire ça, il y a eu ce type de réaction qu'on a eu, qu'on a en Palestine. Alors, quelques remarques encore, sur le Hamas d'abord. Je veux dire, moi j'ai pas de sympathie pour le Hamas, je sais pas, c'est une organisation qui ne, je trouve peu, enfin, je veux dire, qui a un projet de société qui est pas très sympathique, qui est, mais c'est une organisation de résistance palestinienne, c'est les Palestiniens qui décident qui les représente et qui ne les représente pas. Et il faut comprendre aussi pourquoi le Hamas est arrivé. Alors, le Hamas est arrivé à cette force pour beaucoup de raisons. Le Hamas, c'est l'héritier des frères musulmans en Égypte. Les frères musulmans étaient très puissants en Égypte, et donc, dans toute cette période entre 1949 et 1967, ils ont développé et ils ont une base importante à Gaza. Ils vont se développer sous l'occupation. Alors, c'est là où vous vous rendez compte que la politique, des fois, c'est peut être étrange, mais vous l'avez sans doute entendu en parler pour ce qu'a fait Netanyahou avec le Hamas. Mais moi, à l'époque, j'allais quand même, enfin, après, disons, les années, dans la fin des années 70, début des années 80, j'allais souvent en Cisjordanie, à Gaza, etc. Il y avait deux mouvements palestiniens dans la bande de Gaza. Les frères musulmans qui disaient, nous, si on a perdu la guerre, c'est parce qu'on est des mauvais musulmans. La question, c'est de nous réformer, et après, on s'occupera des Israéliens. Et il y avait les gens qui se réclamaient de l'OLP et qui résistaient. Évidemment, Israël a aidé les premiers contre les seconds. Ça ne veut pas dire que le Hamas est une création d'Israël, enfin, les frères musulmans sont une création d'Israël, mais c'est l'idée qu'il fallait faire contrepoids au Fatah et aux gens qui se réclamaient de l'OLP. Et dans la période plus récente, quand il y a eu la division entre le Hamas et le Fatah, avec le Hamas qui a pris le contrôle du Qatar, de Gaza, sur le Qatar, et le Fatah en Cisjordanie, la politique du gouvernement israélien volontaire a été de maintenir la division et donc de laisser, par exemple, l'argent envoyé par le Qatar entrer à Gaza. Qu'on se comprenne bien, ça ne fait pas du Hamas un agent israélien. L'argent qui est entré, que le Qatar envoyait, il ne servait pas seulement. Le Hamas avait des fonctions de direction. Il gérait la vie quotidienne des gens, donc il fallait payer les fonctionnaires, etc. etc. Donc voilà, Netanyahou, de manière très cynique, a maintenu cette bouée d'oxygène pour le Hamas, parce que lui, c'est pas tellement qu'il avait peur du Fatah et de la force de l'OLP, mais il voulait la division. Parce qu'il savait que tant qu'il y avait la division, tout le monde, il pourrait dire aux gens, mais écoutez, moi j'aurais bien fait un accord, mais regardez, ils sont tellement divisés entre eux. Voilà. Donc, le Hamas est une organisation de résistance, il n'y a aucun doute.
1: Une organisation quoi ?
0: De résistance. Vous savez, les organisations de résistance, c'est pas forcément ce que nous on a envie de voir, c'est pas forcément ce que nous on aime, mais c'est eux qui expriment à un moment donné, qui sont capables de mobiliser et qui ont un projet pour libérer leur peuple. Voilà. Et le Hamas a été ça. Comme j'ai dit, c'est pas une organisation, c'est pas une. C'est pas le projet de société que j'aimerais. J'aimerais bien qu'il y ait un autre projet de société, mais c'est aux Palestiniens de voir comment ils font avec leurs organisations. Mais ce qui est important aussi quand on parle du 7 octobre, c'est de bien voir que on a fait entre le 7 octobre et, disons, début décembre, on a créé en France et dans le monde occidental et en Israël, ce que j'appelle, pour parodier quelqu'un, un génocide d'atmosphère. C'est-à-dire qu'on a créé, de manière délibérée, en mentant de manière délibérée, une situation dans laquelle l'opinion israélienne et les opinions occidentales, européennes, se sont dit « mais c'est des barbares, ils décapitent des enfants, ils mettent des enfants dans les fours, il y a eu des affaires, des histoires de femmes enceintes qu'on avait éventrées, enfin, toutes choses qui sont révélées fausses. » Ce qui ne veut pas dire qu'il n'y a pas eu de crime, mais qui ont été fausses, mais qui ont servi de manière délibérée à justifier pour les opinions, d'abord pour l'opinion israélienne, mais ensuite pour l'opinion occidentale, le soutien à la politique génocidaire menée contre les Palestiniens. Donc, ça, c'est un élément important parce que ça m'amène à aborder un peu la deuxième partie de mon intervention, qui sera plus brève, qui est sur la question de la politique du gouvernement français. Le gouvernement français, depuis le 7 octobre, et de manière pratiquement jusqu'à décembre, je crois qu'il a fallu qu'il y ait 15 000 morts pour qu'il commence à y avoir quelques bémols mis par le gouvernement français, a soutenu l'action génocidaire menée contre la population palestinienne. Et les médias ont joué un rôle majeur maintenant dans cette approche. Alors, une des questions qui est toujours intéressante quand on parle des médias occidentaux, c'est de comprendre comment ça fonctionne. Vous trouvez dans les médias occidentaux et français tout ce que vous voulez comme prise de position, y compris nous, à notre petite échelle d'Orient 21, on peut publier tous les jours des articles sur Gaza, etc. On n'a pas encore été inculpé, peut-être ça viendra, mais globalement, ça vient. Et c'est comprendre comment fonctionne le système occidental. Je n'ai pas trouvé mieux qu'une anecdote que m'avait racontée un journaliste soviétique au moment de Gorbatchev, c'est-à-dire ce moment où le système soviétique s'est ouvert et où il y avait une presse, il y avait vraiment des débats importants dans la presse. Un ami soviétique m'a raconté cette anecdote. Je ne sais pas si elle est vraie, mais en tous les cas, elle résume assez bien la manière dont fonctionnent les médias en Occident. Il y a une délégation de journalistes soviétiques qui est invitée aux États-Unis pour étudier le système médiatique états-unien. Et donc, ils vont partout. Alors, vous savez que c'est très différent selon les villes. Donc, ils vont à Los Angeles, San Francisco, etc. Ils finissent à New York et ils se réunissent avec le syndicat des journalistes américains. Je leur dis, alors comment vous voyez les choses? Il dit, mais il y a un soviétique qui dit, mais c'est extraordinaire chez vous. Il n'y a pas de censure et tout le monde pense pareil. Et j'ai trouvé que réellement, ça reflétait quelque chose. Parce que, enfin, il y a maintenant des cas de censure un peu, mais j'ai trouvé que ça reflétait assez bien la supériorité du système. Occidental par rapport à ce qu'était le système des pays socialistes. C'est qu'ils ont trouvé un moyen de faire que, effectivement, avec le fait que la presse est de plus en plus dans le milieu privé, puis le rôle des gens, enfin, il y a plein de raisons qui font qu'il n'y a pas besoin d'instruction au sens vous devez dire ça et ça. Les journalistes sont consentants. Pour les plus importants, ils sont consentants. Et pour les autres, ils n'ont pas la possibilité parce que c'est leur boulot qui est en cause. Et en même temps, il y a quand même un espace pour qu'on vous dise « Ah, mais vous dites que ce n'est pas libre, et regardez, vous pouvez écrire ce que vous voulez, vous ne risquez rien. » Bon. Donc on a eu, disons, jusqu'à décembre, un concert vraiment, je veux dire, médiatico-politique, qui est quand même très réellement indécent, compte tenu du fait quand même que, je veux dire, c'est l'avocate qui a défendu l'Afrique du Sud à la Cour internationale de justice qui a porté la question du génocide. Elle dit que c'est la première fois dans l'histoire qu'on a un génocide filmé en direct par les victimes. C'est comment dire, le Rwanda, il y a des débats sur savoir si c'est un génocide ou non, mais je veux dire, moi j'ai rencontré des journalistes qui étaient sur place, on ne mesurait pas ce que c'était. Et à l'époque, il n'y avait pas la circulation de l'information, il n'y avait pas des images partout. Là, on le voit en direct, on ne peut pas se cacher. C'est vraiment un génocide en direct. Et malgré ça, par cette campagne de propagande, on a justifié, créé ce génocide d'atmosphère, c'est-à-dire justifié aux yeux de la population l'idée que finalement, c'est des barbares. Et cette question des barbares, je veux dire, il me semble que c'est important. Je vais revenir sur la politique française, mais je voudrais en dire un mot, parce que je crois que réellement le 11 septembre 2001 et le début de la guerre contre le terrorisme a marqué un tournant dans les politiques occidentales. C'est-à-dire, il y a eu un excellent article de Agnès Calamard, secrétaire générale de Amnesty International, qui dit « Le 11 septembre a ouvert les brèches », c'est-à-dire Guantanamo, on sortait délibérément, le droit international on l'a toujours violé, y compris le droit des combattants, on sait que la torture a toujours existé, etc. Mais là c'était affirmé, parce que quand vous combattez, comme je l'ai dit tout à l'heure, quand vous combattez le mal, le diable, le truc, tout est justifié. Et ce qui a commencé avec le 11 septembre a continué après, et aujourd'hui a pris une nouvelle dimension, parce que avec ce qui s'est passé à Gaza, ça a donné une nouvelle justification à cette attaque contre tous les fondements du droit international. Et en France, ça a pris un aspect particulier, parce que en France, dans les autres pays européens aussi, mais pas à ce niveau, la campagne contre Gaza et les Palestiniens, c'est exactement les mêmes discours qu'on entend sur les banlieues et les musulmans en France. Et il faut bien prendre en compte cette relation. C'est-à-dire vraiment aujourd'hui, c'est important, et ça fait de la France en partie une exception en Europe. Parce qu'il n'y a pas d'autre pays où l'islamophobie est aussi affirmée par le gouvernement et l'État. Il y a quelques jours, je ne sais pas si vous l'avez lu dans Le Monde, une page sur les musulmans qui quittent la France. Et il y a un livre qui vient de sortir, ou qui est en train de sortir de la clinique, qui s'appelle « La France, je l'aime, mais je la quitte ». C'est des milliers de jeunes, moins jeunes musulmans qui ont réussi. C'est pas comme ils diraient la caïra des banlieues ou des trucs. C'est des gens qui sont quelque part la preuve que le système républicain fonctionne, et qui disent on n'en peut plus. On n'en peut plus parce que si vous vous appelez Mohamed et Fatima, vous n'avez pas les mêmes droits. Et ça, quel que soit votre comportement, c'est-à-dire si vous appelez Mohamed, vous buvez du vin, vous mangez du cochon, etc., on va vous questionner exactement comme si vous étiez un pratiquant, etc. C'est réellement, c'est la manière dont on considérait les Juifs dans les années 30. C'est-à-dire comme quelque chose de... C'est une race, si vous voulez. Les Juifs étaient une race, et là, les musulmans sont une race. Et depuis que le gouvernement français, notamment avec la campagne contre le séparatisme, a développé sa lutte contre, soi-disant, le séparatisme, on est vraiment dans cette volonté de criminaliser les musulmans. Et donc il y a quelque chose de particulier à la France. Mais je voudrais quand même revenir sur la politique française au Proche-Orient, parce que, bon, le livre qu'on a fait sous forme de récit dessiné était assez amusant à faire, parce que c'est une autre manière de parler de la politique, mais aussi parce que ça nous a permis de faire un survol et de voir à quel point la politique française avait changé. C'est le point de départ, nous, c'est 1967. 1967, c'est la guerre dite des six jours, qui est la guerre entre Israël, la Jordanie l'Égypte et la Syrie, que Israël gagne, et qui est le point de départ de la politique française. À l'époque, on a un président qui a une certaine hauteur de vue, il faut dire, qui est le général de Gaulle, et qui va, le 28 novembre 1967, je crois, dans une conférence de presse, réellement prémonitoire, réellement quand on lit, on est... Il y a des questions sur Israël, Palestine, etc. Il dit, Israël organise dans les territoires qu'il a occupés, dans les territoires qu'il a conquis, l'occupation. L'occupation ne peut pas aller sans répression. La répression provoque la résistance. Et les Israéliens appellent la résistance au terrorisme. Je veux dire, vraiment, on a ces... Bon. Et à partir de là, la France a tracé une ligne qui a étalé globalement de Gaulle à Chirac, avec des différences, avec des fois, bon, je ne dis pas que j'approuve toutes les politiques qui ont été menées, même au Proche-Orient, par ces présidents, mais avec l'idée que la France avait une responsabilité à l'égard de ce qui s'est passé au Proche-Orient, pour des raisons historiques, et puis parce que c'est nos voisins. C'est ce qui se passe là-bas, ça n'affecte pas les États-Unis directement, mais s'il y a une guerre demain entre Israël, l'Iran, etc., ça a des conséquences directes en France. Et la France a joué un rôle actif. C'est Giscard d'Estaing, aussi étonnant que ça puisse paraître, parce qu'il n'était pas du tout gaulliste, lui, qui va permettre l'ouverture du bureau de l'ONP à Paris en 1974, juste après son élection, qui va entraîner l'Europe, la communauté économique européenne, les 9 pays européens, à adopter ce qui était la base de la politique, ce qui va être la base de la politique française. Un accord de paix doit garantir le droit d'Israël à la paix, mais il doit reconnaître le droit à l'autodétermination des Palestiniens. Et il faut négocier avec l'OLP. Et à l'époque, l'OLP, pour Israël et pour les Américains, c'est le terrorisme. C'est exactement ce qu'on entend aujourd'hui sur le Hamas. C'est pas... Et en partie, si vous voulez, l'OLP a utilisé le terrorisme au sens des détournements d'avions, des attaques contre des civils, etc. etc. Et cette ligne, elle va être reprise encore une fois par tout le monde, y compris par Mitterrand, qui a beaucoup plus de sympathie à l'égard d'Israël, etc. C'est-à-dire non seulement une ligne politique, mais aussi une action. C'est-à-dire que la France va jouer un rôle pour... c'est Mitterrand qui va inviter Arafat à Paris, c'est on va essayer de faciliter les négociations, etc., sur une base de principes. Alors, comment ça a changé? Quand vous discutez aujourd'hui avec des diplomates, enfin pas les diplomates, parce que les diplomates, ils croient plus ce que dit leur président, mais disons avec les gens de la présidence, comment ils voient les choses, ils disent on n'a pas changé de position. On est toujours contre la colonisation et on est toujours pour deux États, l'État palestinien à côté de l'État d'Israël, et on considère aussi que Jérusalem doit être la capitale des deux États. C'est vrai, mais ce qui a changé, c'est que on dit ça, mais on ne fait rien. Non seulement on dit ça, on ne fait rien, en fait on développe des relations bilatérales avec Israël comme on n'en a jamais développé depuis l'alliance stratégique entre les socialistes et Israël dans les années 50. C'est-à-dire économique, militaire, culturel, scientifique, etc., etc. Et ça, c'est effectivement le plus important. Et on a vu dans cette crise, je veux dire, alors que traditionnellement la France était à l'avant-garde de l'Europe dans la défense des Palestiniens, aujourd'hui on est à l'arrière-garde. C'est-à-dire, bon, tous les pays européens ont eu, pratiquement à part l'Irlande, ont eu de mauvaises positions, mais très vite, quand même, l'Espagne, la Belgique ont eu des positions assez courageuses. L'Espagne et la Belgique disent qu'ils vont reconnaître unilatéralement l'État palestinien. Ils ont appelé à revoir l'accord d'association entre l'Union européenne et Israël, etc., etc. La France est muette. Alors, ils sont obligés de changer, évidemment. Ils ont voté, vous avez vu, à la dernière réunion du Conseil de sécurité, la résolution sur la reconnaissance de l'État palestinien. Je rappelle quand même qu'il y a eu une décision unanime, je crois, du Parlement français de 2014. C'était à l'époque où Hollande était président. pour reconnaître l'État palestinien. Fabius était à l'époque ministre des Affaires étrangères. Il dit, il ne faut pas aller trop vite. On a une initiative qui va avoir lieu dans 6 mois. Effectivement, la France avait convoqué l'initiative pour la paix. Si l'initiative pour la paix échoue, on reconnaîtra l'État palestinien. L'initiative pour la paix a eu lieu. Les Israéliens ne sont même pas venus. Donc elle a échoué et on n'a pas reconnu l'État palestinien. Donc voilà le... Oui, c'est-à-dire, il faut bien comprendre, le tournant de cette politique française, c'est Sarkozy. Mais avec... Bon, là aussi, il y a eu Sarkozy, Hollande, mais je crois que ça n'a jamais été comme maintenant, justement parce que les dirigeants français sont conscients que... Enfin, sont conscients, veulent faire cette... veulent inscrire, si vous voulez, la différence fondamentale aujourd'hui par rapport à il y a 20 ans, c'est qu'il y a 20 ans, globalement, tous les politiques... Et pas seulement les gaullistes, mais même la droite socialiste, accepter l'idée qu'il y a un occupant et un occupé. Aujourd'hui, c'est plus ça. On inscrit le conflit dans le cadre de la guerre contre le terrorisme. Et si nous menons une guerre contre le terrorisme, je ne sais pas ce que ça veut dire, Israël est notre allié. Donc c'est ça qui a vraiment fondamentalement changé et qui est très grave, quoi, c'est-à-dire ça. Parce que ça a des conséquences, non seulement sur la situation des Palestiniens à Gaza, puisque au lieu d'agir de manière active pour aider, on est en fait complice d'un génocide. Mais c'est aussi, ça a des conséquences très graves sur les peuples en France, parce que ça contribue aux divisions sur une base dite religieuse, c'est-à-dire c'est effectivement en pointant du doigt les musulmans, en les criminalisant, etc., on favorise un fossé interne. Et on reprend les droits, on reprend les thèmes de l'extrême droite maintenant. Réellement, quand on réécrira l'histoire, on retiendra que le Rassemblement national a été définitivement intronisé dans ce pays en participant à une marche contre l'antisémitisme. Et on croit rêver, vraiment. Et ça a été délibéré, c'est-à-dire c'était facile, si vous voulez, de faire un appel pour une manifestation contre le racisme et l'antisémitisme. Et tout le monde y aurait participé, sauf le Rassemblement national, parce qu'il n'est pas d'accord sur combattre le racisme. Mais on a délibérément choisi cette formulation pour permettre au Rassemblement national de se faire une virginité et on va s'étonner de le retrouver dans 3 ans au pouvoir. Je veux dire, alors qu'on n'arrête pas de... Comment dire ? De confirmer les termes et les mots d'ordre du Rassemblement national. Et cette affaire de, quand même, il faut le dire, aujourd'hui l'extrême droite en Europe, elle est pro-israélienne. Ce qui ne veut pas dire qu'elle n'est pas antisémite. Mais elle est surtout plus anti-musulmane qu'antisémite. Et ça, c'est vraiment. Alors, il y a des groupes, il y a des petits groupes qui sont nazis, je veux dire, qui pensent encore comme. Qu'on pouvait penser les nazis il y a 50 ans. Mais c'est pas ça. Aujourd'hui, l'essentiel des groupes, c'est... Vous voyez comment le Rassemblement national défend Israël, mais c'est vrai partout. Et Israël développe des relations avec tous ces mouvements. Tout en sachant qu'ils sont antisémites. Pour une raison très simple, c'est que pour eux, c'est pas un problème. Vous pouvez être antisémite du moment que vous soutenez Israël. Et c'est extrêmement dangereux. C'est extrêmement dangereux et porteur de, à mon avis, à terme de catastrophes internes. Voilà, je crois que j'ai fait un peu le tour. Bon, j'ai pas beaucoup parlé de géopolitique, parce que, enfin, c'est-à-dire l'Iran, etc., parce que je veux pas... Donc, bon, il faut qu'il y ait quand même du temps pour les questions, mais on pourra y revenir. La dernière chose, c'est que, bon, au-delà de tout ça, il y a une urgence, c'est le cessez-le-feu. Je veux dire, c'est vraiment un génocide. Et même si... Pour définir un génocide, les juristes vont mettre 6 ans à prendre et il ne faut pas attendre. On sait qu'il y a des crimes de guerre, il y a des risques de génocide, a dit la Cour internationale de justice. Il faut prendre des mesures pour arrêter l'agression israélienne. Et ça, c'est vraiment une urgence et je crois qu'il faut vraiment se mobiliser parce que c'est la condition de tout avenir dans la région. Et s'il y a des espoirs de paix.
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Lors de son rachat de la plateforme de microblogging X, anciennement Twitter, le milliardaire et désormais homme politique américain Elon Musk s'est présenté comme un free speech absolutiste, un absolutiste de la liberté d'expression, voulant dire par là qu'il lutterait farouchement contre toute forme de censure, soi-disant imposée par le camp progressiste sur son réseau social. Dans cette optique, il a rouvert les comptes de divers néo-nazis, mais aussi celui du président américain Donald Trump, autrefois condamné par la plateforme pour fake news. Ce dernier, au nom de la liberté d'expression, a même très récemment, ironie du sort, interdit et censuré plusieurs centaines de mots et concepts tels que droits des femmes ou accessibilité, des sites officiels du gouvernement et des publications scientifiques. Cette décision est bien sûr en contradiction totale avec la vision conservatrice américaine habituelle de la liberté d'expression, c'est-à-dire une absence totale de restriction des opinions dissibles sur la place publique, en accord avec le premier amendement de la Constitution des États-Unis, qui stipule que le Congrès ne peut pas légiférer en la matière. Ici, Trump a révélé au fond que le projet états-unien actuel n'est pas de garantir la liberté d'expression pour tous, mais de garantir certaines opinions et d'interdire les opinions jugées trop progressistes. Le modèle des pays européens est en général plus restrictif en matière de liberté d'expression et ne se vante pas, comme les Américains, de l'absence de restrictions, bien au contraire. En France, l'article 11 de la Constitution définit la liberté d'expression en rappelant que tout citoyen peut donc parler, écrire, imprimer librement, sauf à répondre de l'abus de cette liberté dans les cas déterminés par la loi. Cette définition exclut donc les usages de la parole qui sont considérés comme attentatoires à la sûreté de l'État, mais aussi à la mémoire ou à l'identité de certaines personnes, comme les personnes issues de minorités sexuelles ou de genre, ou encore les personnes de confession juive. Ainsi, la loi Guesso de 1990 réprime le négationnisme et le révisionnisme concernant la Shoah. La vision américaine de la liberté d'expression est purement négative au sens philosophique du terme. Elle se définit par l'absence de contrôle, tout peut être exprimé sans aucune condition, sans limitation. La vision française, elle, est plus positive, c'est-à-dire qu'elle énonce des conditions dans lesquelles cette liberté d'expression peut s'exercer, et elle cherche à limiter l'influence à la fois de la désinformation, du complotisme et de l'intolérance sur la place publique. Il ne faut pas croire que cette conception française, en apparence plus restrictive, fasse pourtant l'unanimité. Nous avons aussi dans notre pays des penseurs et penseuses conservateurs qui militent pour un modèle d'expression à l'américaine. Le 28 novembre 2024 sur X, l'essayiste Eugénie Bastier répondait par exemple à un astrophysicien qui se plaignait dans un tweet du fait de devoir débattre du fait que la Terre est ronde, ceci. Vous devez accepter de convaincre plutôt que d'interdire. C'est ça le pari de la démocratie. Ce à quoi la chercheuse et géographe Magali Regelzazit a répondu de manière très juste. En démocratie, on débat des opinions, pas des faits. Justement parce que les faits ne sont pas des opinions. Expliquer les faits, ce n'est pas en débattre. C'est éclairer le citoyen pour qu'il forge son opinion et décide librement. C'est ça le pari de la démocratie. Au fond, la démocratie instaurerait, pour Eugénie Bastier, le primat de l'opinion sur l'information, alors qu'il faudrait justement penser l'inverse, ainsi que le rappelle Magali Regelzazit. La démocratie, c'est débattre des bonnes orientations, décisions, apprendre à partir des faits reconnus comme communs. L'information correcte doit donc y primer sur l'opinion, comme la Constitution doit toujours primer sur le résultat d'une élection. Depuis quelques années, les courants du complotisme et de la désinformation nous invitent à penser que débattre en démocratie reviendrait précisément à pouvoir librement nier les faits et surtout douter, toujours douter, des consensus scientifiques établis, des chiffres ou de toute forme de vérité admise de manière générale. Douter de manière excessive, au-delà du raisonnable, revient en fait, dans la pensée complotiste, à s'émanciper de toute forme d'autorité, afin de penser véritablement par soi-même, de ne pas être un mouton. Parmi les consensus que l'on pourrait remettre en doute pour les complotistes, le fait que la Terre soit ronde, ou encore le consensus établi par plusieurs méta-analyses sur l'efficacité du vaccin contre le Covid-19 au moment de la pandémie.
En 2020, le documentaire Hold Up prétendait ainsi, dans une démarche citoyenne, rationnelle et probe, examiner les faux-semblants et les contradictions autour du Covid-19, allant jusqu'à remettre en question l'efficacité des vaccins à venir. Ironie du sort, cette prétendue probité intellectuelle, cette prétendue démarche véritablement scientifique consistant à se poser les bonnes questions, à s'interroger, à remettre en doute, dont se réclament les complotistes, les conduit parfois à se prouver à eux-mêmes qu'ils ont tort, comme le montrent ces expériences comiques menées par des platistes sur TikTok, et qui les conduisent à se rendre compte que la Terre est en fait ronde. Le fait même qu'un certain nombre de complotistes sachent s'interroger, douter, produire des documentaires, mener leurs enquêtes et expériences, construire parfois des systèmes, montre que le complotisme ne naît pas de la stupidité ou de la bêtise, comme une analyse trop rapide voudrait le montrer. En fait, le complotisme ne naît sans doute pas d'un déficit de rationalité, de capacité de raisonnement, au contraire, mais plutôt d'une absence de raisonnabilité, de capacité à se montrer raisonnable et à accepter de déléguer une partie de la construction du savoir à des autorités utilisant des méthodes dont la validité a été démontrée, comme l'autorité scientifique. Le consensus scientifique est toujours considéré comme le plus haut degré de preuve d'autorité à l'heure actuelle, et il est en général fondé sur la correspondance de plusieurs sources scientifiques indépendantes les unes des autres. Pour autant, certains politiciens, certains grands groupes ou parfois certains proches invitent à douter de ces consensus sous prétexte que le doute serait un prérequis indispensable à toute démarche scientifique. Même, il arrive que des scientifiques solitaires, pourtant éloignés de leur domaine de compétence, soient plus soutenus ou davantage pris au sérieux que plusieurs spécialistes en accord sur la question. Ce fut le cas de Didier Raoult, porté au nu pendant toute l'année 2020, tant par les médias que les Français, ou le président de la République lui-même, qui est allé jusqu'à s'entretenir avec lui. Tristement célèbre pour avoir défendu corps et âme l'hydroxychloroquine dans le traitement du Covid, l'étude de Raoult a été récemment désavouée et retirée par son éditeur scientifique. Elle avait pourtant déjà été contestée depuis très longtemps par mains et mains chercheurs pour ses biais évidents, ses données manipulées et son échantillon minuscule de patients-tests. Didier Raoult était comparé régulièrement à Galilée, le célèbre mathématicien italien qui aurait défendu seul face à l'Église le modèle héliocentrique où la Terre tourne autour du Soleil. Il aurait été le seul exemple de probité intellectuelle, d'humilité scientifique, quand finalement c'est bel et bien sa prétention à s'extraire des processus habituels de la science qui a fini par le discréditer. Cette étrange attraction qu'exercent sur nous ces voix solitaires de la vérité qui se dresseraient contre la matrice scientifique, contre la société, n'est certes pas étrangère aux scandales sanitaires et aux liens entre science et capitalisme qui ont entaché l'autorité de la science dans l'histoire, nous y reviendrons. Mais je crois que cette attraction a aussi à voir avec la façon dont nous mécomprenons, en tant que société, la démarche scientifique. Faire science, entend-on souvent, c'est douter. Donc si je doute, plutôt que de croire aveuglément en une source extérieure, n'est-ce pas que je suis sur la bonne voie et que je fais, moi aussi, travail de science? Ne faut-il pas toujours se méfier du conformisme, de notre tendance à suivre aveuglément des opinions qui se révéleraient, en fin de compte, fausses? Il est incontestable que le doute, dans nos vies et dans la science, est une vertu. Pourtant, en science, on ne doute pas n'importe comment. Quand on a un doute, on produit un protocole expérimental rigoureux permettant de le dissiper ou non. Ce n'est jamais l'esprit qui est seul juge. Le doute n'est qu'une étape ou un moyen, jamais une fin en soi. Il n'est pas un état d'esprit généralisé, le scepticisme, mais un outil d'investigation. Quand nous avons un doute dans notre vie personnelle, nous faisons généralement de même. Si nous doutons d'une orientation professionnelle, nous testons. Si nous doutons d'un couple, nous essayons de changer de contexte pour voir s'il peut évoluer positivement, etc. S'il y a en fait une méthode, un art de douter, le doute est pourtant devenu galvaudé, utilisé à mauvais escient pour douter d'un consensus établi, d'une information vérifiée, voire nous faire douter de nous-mêmes. Car il faut bien le rappeler, lutter contre le conformisme, ce n'est pas haïr le consensus. Ce n'est pas nécessairement parce qu'une opinion est partagée qu'il faut s'en méfier comme de la peste. S'il faut le dire, c'est qu'aujourd'hui le doute est plus que jamais une stratégie de pouvoir et de corruption de la vérité.
On a pu dire par exemple que la propagation incessante de fake news par Donald Trump relevait du gaslight, c'est-à-dire d'une manipulation permanente de la population. Il commence par mettre en doute l'autorité de la science, et lorsque plus rien n'est vrai, par définition, tout peut donc le devenir. Lorsque plus aucune affirmation n'a plus de poids qu'une autre, il peut par définition dire n'importe quoi, puisque tout est vrai. Il faudrait donc se demander qui doute de qui, ou qui fait douter de qui, et pourquoi. À qui profite le doute qui s'insinue en nous? Et à quoi doit servir de douter? Dans le cas des crimes contre l'humanité, du génocide commis en Palestine et attesté par désormais quelques historiens et plusieurs ONG dont Amnesty International, l'invitation au doute a été constante. C'était flagrant à la télévision. On invitait plus souvent à remettre en doute la parole d'un ou d'une militante en faveur de la libération de la Palestine, ou d'un journaliste indépendant sur place à Gaza, qu'à interroger la parole d'un représentant du gouvernement israélien. Dans le cadre des violences faites aux femmes, on remet plus aisément en question la parole des victimes de viols, d'agressions sexuelles. Dans son ouvrage « Vivre avec les hommes » sorti très récemment, la philosophe Manon Garcia réfléchit au traitement médiatique et social du procès Pellico. Si l'expérience atroce de Gisèle Pellico n'a pas été remise en question, c'est certes parce que le nombre de preuves, vidéos et autres attestant des viols qu'elle a subis rendait les faits absolument incontestables. Mais c'est aussi, écrit Manon Garcia, parce que Gisèle Pellico bénéficie sans le vouloir de l'image de la bonne victime. Il est beaucoup moins facile de faire porter le soupçon aux yeux de la population sur une septuagénaire blanche sédatée par son mari qu'il le serait de remettre en cause la parole d'une jeune belle femme de 20 ans sexuellement active, victime de viol dans des conditions qui seraient similaires. Ainsi, le procès Pellico peut être vu comme une condamnation exemplaire dans le cadre des violences sexuelles faites aux femmes, mais il pourrait aussi être vu comme une condamnation relativement exceptionnelle, qui peut-être à elle seule ne révoquera pas la sale habitude que notre société a prise de considérer que les victimes de viol, quand on ne les accuse pas de mentir, l'ont d'une manière ou d'une autre un peu cherché. En d'autres termes, ce que montre l'exemple des violences sexuelles, c'est qu'il faut toujours inscrire le doute dans un contexte particulier, et ne pas en faire une vertu dans l'absolu et en toutes circonstances. Dans cet épisode intitulé « Douter, faire douter, la haine du consensus », j'aimerais réfléchir à ces usages abusifs d'une vertu pourtant bien salvatrice à de nombreux moments de nos vies. Vous écoutez les Va-nu-pieds, et aujourd'hui nous allons parler du doute.

Dans leur ouvrage Les marchands de doute, publié en 2010, les historiens des sciences Naomi Oresk et Eric Conway montrent comment les intérêts conflictuels du capitalisme, dont l'intérêt premier est le profit, et de la science, dont l'intérêt est a priori la recherche de la vérité, ont, à partir de 1950, conduit de nombreux dirigeants d'industrie à financer des études pilotées par des scientifiques renommés, des programmes de recherche, des think tanks, et même à ouvrir des instituts de recherche. Tout dans l'optique de produire des données susceptibles de remettre en cause ou de questionner des consensus naissants qui les dérangeaient. En 1953, Naomi Oresk et Eric Conway racontent que plusieurs chercheurs issus de l'Institut Sloan Kettering de New York ont publié une étude démontrant que d'étaler du goudron de cigarette sur la peau de souris produisait des cancers. Fait que l'on savait en fait déjà depuis longtemps, mais qui avait été établi par des études sous l'Allemagne nazie. Ce fut une bascule pour l'industrie et pour la pensée capitaliste et libérale dans son ensemble, puisque la science pouvait désormais s'opposer frontalement au profit et à la liberté d'entreprendre, en pointant les risques sanitaires, puis plus tard écologiques, de pratiques industrielles. À partir de là, l'industrie se doterait de moyens d'apparence scientifique pour faire douter de la science. Elle utiliserait la science contre elle-même, en retournant, en resignifiant, en modifiant juste un peu l'une de ses valeurs cardinales, le doute. Par peur des taxes gouvernementales sur le prix du tabac qui ne tarderait pas à tomber pour décourager les consommateurs, l'industrie du tabac lança une offensive de mauvaise science de grande ampleur. Un comité scientifique monté par l'industrie peu après 1953, le Comité de l'industrie du tabac pour la recherche, avait pour objectif principal de contester, de faire douter, de toute étude démontrant une corrélation significative entre tabagisme et cancer du poumon. Ce comité mena des enquêtes d'opinion pour savoir comment convaincre les consommateurs et les médecins de l'absence de tout danger. Il s'appuya sur l'absence d'une causalité nécessaire entre tabagisme et cancer du poumon pour poser toutes les questions susceptibles de faire croire que le tabac n'était pas nocif. Si tous les fumeurs ne développent pas de cancer du poumon, n'est-ce pas là la preuve que les études sont insuffisantes, par exemple ? Il demanda systématiquement aux journaux et aux radios des arbitrages équilibrés sur la question, ce qui revenait en fait à accorder le même poids et la même écoute à des études qui ne faisaient finalement que poser des questions auxquelles on avait déjà répondu, qu'à des études expérimentales chiffrées. À la fin des années 1970, la compagnie de tabac R.J. Reynolds a embauché Frederick Seitz, un physicien reconnu sur le point de partir à la retraite, en tant qu'expert chargé de piloter une série d'études dont l'une devait remettre en question les effets du tabac sur le poumon. Seitz, sur la fin de sa carrière, souffrait d'un isolement croissant au sein de la communauté scientifique en raison de positions de plus en plus controversées, quand bien même il fut un temps reconnu pour ses travaux. Pro-tabac, anticommuniste, climato-sceptique, il est devenu de plus en plus partisan à mesure que le temps a passé, d'autant qu'il sortait complètement de son domaine originel de compétences, puisqu'il était à l'origine physicien et non biologiste ou écologue. Toute ressemblance avec un profil comme celui de Didier Raoult, lui aussi chercheur vieillissant et isolé de la communauté scientifique depuis longtemps, est bien entendu purement fortuite. Les engagements controversés de Seitz l'ont conduit à se rapprocher entre autres de l'Institut Marshall dans les années 80. L'Institut Marshall, un célèbre think tank conservateur, a à l'origine été fondé pour soutenir le colossal programme de défense spatiale anticommuniste et un peu zinzin du président américain Ronald Reagan. Il est ensuite rapidement devenu, après la chute de l'URSS, l'un des plus farouches fers de lance du climato-scepticisme aux États-Unis et a contribué, entre autres, à discréditer la cause climatique auprès de l'opinion publique américaine. Ces quelques scientifiques corrompus et financés par des industries mortifères comme Seitz ont réussi à eux seuls l'exploit de faire reculer l'opinion publique sur beaucoup de fronts sanitaires et environnementaux. En sourçant de manière historique et systématique ce scandale, le livre Les marchands de doute est devenu immédiatement un grand classique de l'histoire des sciences et a eu un retentissement public très important pour un ouvrage du genre. Il a été publié en 2010, mais encore aujourd'hui, ses constats restent parfaitement fonctionnels et même la situation a empiré à certains égards. D'une part, en amenant à jeter le doute sur l'autorité scientifique et en suscitant la controverse plutôt que de viser le consensus, certains grands industriels ont fait monter le relativisme, la croyance que toutes les opinions ont la même valeur, le scepticisme, la croyance que la vérité au fond n'existe pas, et le complotisme, qui allie à la fois le scepticisme et la croyance en des entités secrètes et impénétrables qui dirigeraient le monde. On peut donc parler d'une véritable crise de l'autorité du savoir dans nos sociétés, et ce type de scandale est en partie à blâmer.
D'autre part, à cette stratégie qui consiste à jeter le doute sur ses adversaires, les industries controversées ont adjoint une autre stratégie qui consiste au contraire à faire taire le doute dès lors qu'il pourrait conduire à se montrer trop précautionneux, trop frileux quant à certaines avancées technologiques. Ainsi, à une certaine époque, alors que nous manquions d'études sur l'impact sanitaire des OGM, ce n'est plus le cas aujourd'hui, les industriels ont choisi d'étouffer toute suspicion, tout doute, tout principe de précaution. Le principe de précaution est une disposition définie lors du sommet environnemental de Rio en 1992. Il stipule précisément qu'en l'absence de connaissances suffisantes sur la dangerosité d'une activité humaine sur la santé ou sur l'environnement, il convient quand même de ne pas faire courir de risques à l'humanité et à ne pas poursuivre la dite activité. Ce principe est donc, on le sait, ignoré constamment par un certain nombre de grands groupes qui commercialiseront toujours un produit tant qu'il n'est pas prouvé par un tiers de manière irréfutable qu'il est dangereux. Autrement dit, certaines grandes industries ont semé et sèment encore le doute sur les pratiques scientifiques de leurs adversaires, mais le font taire lorsqu'il s'agit de faire douter de la qualité de leur production. En matière de doute, donc, force est de constater aujourd'hui que les lobbies les plus puissants sont en capacité de distribuer les bons points. Doutez donc des victimes, disent-ils, mais ne doutez jamais de nous. En tant qu'intervenant formé en philosophie, le constat dressé par des ouvrages comme Les Marchands de doute ne peut que me glacer. Comment en est-on arrivé là ? Comment le doute, vertu cardinale, peut-être vertu la plus fondamentale de la philosophie et du savoir depuis ses origines, a pu être dévoyé à ce point et retourné à la fois contre les citoyens, contre la vérité et contre les personnes les plus vulnérables ? Pour réfléchir à cette question, il convient de retracer quelques jalons de l'histoire du doute en philosophie. Douter vient du latin dubitare, qui est lui-même composé de duo, de, et probablement de habitare, qui signifie se tenir quelque part. Littéralement, douter, c'est se tenir en deux endroits, c'est hésiter entre deux options. On considère que la différence fondamentale entre l'hésitation et le doute tient à l'intensité et à la direction, la finalité, de l'affect. L'hésitation est passagère et considère les deux options comme également valables, ce qui rend certes le choix difficile, mais ne lui retire pas son sens. Le doute est plus négatif et durable. Les deux options sont plutôt vues comme également faillibles, au point où l'on peut demeurer dans le doute et finir par renoncer au choix et consentir au statu quo, à contre-cœur. Le doute peut affecter notre résolution. C'est d'ailleurs souvent comme ça que l'histoire de la philosophie a compris de manière péjorative le pyrrhonisme. Le pyrrhonisme, du nom du philosophe antique Pyrrhon, est un courant sceptique d'origine antique qui affirme que, pour tout argument sur la nature des choses, il existe une affirmation contraire au moins aussi convaincante. Le but de ce scepticisme est de parvenir en théorie à l'époké, la suspension du jugement, et en pratique à l'ataraxie, l'absence de trouble. En effet, en reconnaissant le caractère équivalent de chaque affirmation et de son contraire, on cesse de s'attacher aux idées et l'on parvient ainsi à un état de tranquillité, de détachement vis-à-vis du changement et de la réalité. Par la suite, en son sens moderne, pyrrhonisme s'est mis à désigner une attitude philosophique défaitiste qui abandonne l'entreprise même de la science. De manière schématique, en histoire de la philosophie, on considère que c'est René Descartes qui a véritablement donné au doute son sens moderne en critiquant sévèrement le doute antique, le pyrrhonisme. Pour Descartes, Pyrrhon considère le doute comme une fin en soi, nous laissant ainsi dans le désespoir de ne rien pouvoir véritablement connaître. Ce doute est souvent qualifié d'hyperbolique. A l'inverse, le doute défendu par Descartes, le doute en son sens moderne, est un doute dit scientifique, méthodique. Dans son discours de la méthode, Descartes écrit que la première règle de la méthode en science est de ne tenir pour vrai que ce que l'esprit pourra clairement et distinctement décrire. Autrement, tout le reste peut être remis en doute tant qu'il n'a pas été testé, fondé par la raison. Pour refonder l'édifice de la science, Descartes part de la vérité la plus fondamentale, celle de sa propre existence en tant qu'être pensant, le fameux « je pense, donc je suis ». Le doute est donc une voie d'accès pour trouver des certitudes, des savoirs qui lui résistent. Il est donc fondateur et non plus destructeur. Si aujourd'hui cela peut nous paraître un peu galvaudé, c'est pourtant bien ce moment qui inaugure en un sens la série des philosophes qui continueront, après Descartes, de questionner notre manière de connaître le monde. Après lui, en effet, beaucoup de philosophes vont tenter de reconstruire une nature humaine
universelle et intemporelle, sous la couche de culture, de préjugés et d'histoire accumulés dans les sociétés humaines. Les hypothèses, très à la mode à l'époque, de la nature humaine et en philosophie politique d'état de nature, permettent de remettre en doute ce qu'on croit être dans la nature de l'homme, par essence, pour le questionner et ainsi refonder nos systèmes de pensée et nos systèmes politiques sur des bases plus certaines. Par exemple, dans son œuvre, le philosophe écossais David Hume se présente à la fois comme un sceptique et comme un refondateur de la connaissance humaine sur des bases moins nébuleuses que la religion et la métaphysique. Sa méthode pour repenser la science et l'environnement social et moral des hommes repose sur une base simple, revenir à l'expérience sensible, afin d'examiner si une idée a un fondement empirique dans notre expérience, ou si au contraire, elle n'en a pas. Dans son enquête sur l'entendement humain, Hume questionne sur la base de cette méthode nos idées, dont l'idée dite de causalité, c'est-à-dire la croyance selon laquelle si un phénomène en suit toujours un autre, alors celui-ci est causé par celui-là. Cette idée, nous dit Hume, fonctionne en pratique, mais n'est pas fondée en théorie. Nous ne pouvons pas prouver que cette connexion entre deux événements est nécessaire, c'est-à-dire qu'elle aura toujours lieu. Pour résumer cette idée, Hume écrit cette phrase restée très célèbre « Nous ne pouvons pas nous assurer que le soleil se lèvera demain ». C'est-à-dire que nous n'avons aucune manière de prouver qu'une observation répétée, comme le fait que le soleil se lève le matin, se répétera toujours. Ce problème, nommé problème de l'induction, du nom du type de raisonnement, est toujours valable dans la science d'aujourd'hui. Toute loi scientifique pourrait toujours être en droit contredite par des faits. En fait, si le doute est toujours une méthode en science aujourd'hui, il a fallu légèrement revoir le niveau d'exigence à la baisse par rapport à Descartes. Le doute ne vise plus à vérifier de manière absolue des affirmations, des faits, à parvenir à des certitudes, mais seulement à tester ces affirmations pour voir si elles résistent suffisamment. Plus une affirmation résiste longtemps au doute, et plus elle est solide. Elle n'est pas certaine, elle est simplement vraie, tant qu'elle n'a pas été démontrée comme fausse. Ce principe, qui fait du doute la méthode pour tester la résistance d'un énoncé scientifique, a un nom, la falsifiabilité. Ce principe a été énoncé par le philosophe des sciences Karl Popper dans les années 60. Popper a bien retenu l'idée de Hume selon laquelle on ne peut pas vraiment prouver, vérifier une loi physique de manière absolue. Selon lui, ce qui distingue la science des autres domaines de la pensée humaine, c'est précisément sa capacité à tester sans relâche ses affirmations par des expériences qui cherchent à les contredire. Ce qui distingue une affirmation scientifique d'une affirmation non scientifique selon Popper, c'est le fait qu'elle puisse être remise en doute, être contredite par une expérience contrôlée. A l'inverse, si j'affirme que nous sommes contrôlés par une race d'aliens invisibles qui tournent autour de notre planète, cette affirmation n'est nullement scientifique, puisqu'elle est absolument irréfutable. Elle ne peut pas être testée, mise à l'épreuve et éventuellement réfutée. De même, les affirmations en psychanalyse, aussi utile puisse la psychanalyse être pour certaines personnes, ne peuvent pas être mises à l'épreuve. Le doute scientifique a donc chez Popper un sens bien précis. Il doit prendre la forme d'un protocole expérimental qui vient tester l'affirmation. Plus une affirmation résiste au doute, et plus elle est considérée comme vraie, c'est-à-dire comme n'ayant pas été démontrée comme étant fausse. La force d'une affirmation scientifique réside non pas dans le fait qu'elle serait une certitude irréfutable, mais dans le fait précisément qu'elle puisse être réfutée, mais ne l'est toujours pas. On peut dire qu'il s'agit dès lors en science de placer une affirmation hors de tout doute raisonnable, comme lorsque, lors d'un procès, on cherche à démontrer la culpabilité d'un accusé hors de tout doute raisonnable. La pensée de Popper, en plus de faire du doute une vertu scientifique, se place dans une vision libérale et démocratique de la société qu'il nomme « société ouverte ». Dans un ouvrage intitulé « La société ouverte et ses ennemis », publié en 1945, Popper fait une analogie entre la science ouverte, c'est-à-dire le fait que les données, les études et les faits scientifiques doivent être accessibles à tous et à toutes afin de pouvoir être mis à l'épreuve par plusieurs sources indépendantes, et la démocratie, où les opinions des individus s'affûtent dans un débat public ouvert, et où les gouvernements, s'ils se montrent inefficaces et corrompus, doivent pouvoir être réfutés et même révoqués sans autre forme de procès. Popper s'oppose ainsi à une vision de la société où une élite sachante, autoritaire et pétrie de certitudes, gouverne. A l'inverse, la société ouverte est une société du doute et du questionnement, de l'enquête scientifique et politique. On peut voir la politique ainsi comme un test.
Lorsqu'une politique ne fonctionne pas, plutôt que de s'acharner, il faut changer de méthode, tester autre chose. C'est donc une vision expérimentale de la société sur le modèle de la science. Ce modèle de Popper me semble convaincant à certains égards, mais il ne prend pas suffisamment en compte les relations de pouvoir et de domination qui existent déjà dans la société et qui font que toute parole n'a pas d'entrée de jeu le même poids, ni dans le jeu scientifique où, nous l'avons vu, des industries peuvent parfois payer des poignées de scientifiques pour lutter contre un consensus établi, mais surtout pas dans le jeu médiatique où chaque acteur ne jouit pas du tout du même temps de parole ni de la même crédibilité. Même dans nos vies de tous les jours, certaines personnes bénéficient soit d'un effet de halo, soit d'un privilège, ce qui nous fait tendre à les écouter davantage. Le parti pris de la démocratie, que toute parole puisse être entendue et réfutée, peut fonctionner à partir du moment où 1. Le poids de la parole de chacun est équivalent, 2. Le doute qui s'exprime est bien une procédure de test, basée soit sur des statistiques, soit des faits, soit des arguments, soit des exemples, soit des questions auxquelles on n'a pas encore répondu. 3. Ce qui est remis en question ne sont pas des faits déjà établis de manière suffisante, le réchauffement climatique par exemple, mais des orientations politiques, des valeurs, des projets, des théories encore peu solides. Le principe de réfutabilité de Popper appliqué à la science et à nos sociétés est très séduisant, mais il rencontre une limite, à savoir qu'en science et dans la vie de manière générale, nous évoluons sur des bases que nous tenons pour vraies, certaines, et que nous ne passons pas notre temps à réfuter. Un critique de Popper, le philosophe Thomas Kuhn, parle lui de science normale, pour souligner le fait que la science se construit aussi à l'intérieur de paradigmes, de modèles établis, et que, sauf révolution scientifique majeure, elle ne discute généralement pas. Ainsi, le modèle mécanique physique attribué à Newton n'a pas, à proprement parler, été discuté tant que la mécanique dite « quantique » n'a pas été découverte. Il a certes été corrigé, amendé, perfectionné, mais certains de ses principes fondamentaux, comme la gravitation universelle, ont a priori été sauvegardés jusqu'aux découvertes d'Einstein sur la relativité. Autrement dit, en science comme en démocratie, il existe un socle commun sur lequel on travaille, une ceinture de faits sur lesquels construire des discussions. Dès lors, il existe peut-être des choses desquelles il n'est pas raisonnable de douter. Dans un livre écrit sur la fin de sa vie et intitulé « De la certitude », le philosophe Ludwig Wittgenstein écrivait avec humour qu'il est certain que les chats ne poussent pas sur les arbres, bien qu'on ne puisse pas totalement rendre raison du fait que nous en soyons certains. Dans ce livre, il cherche à montrer que nous évoluons toujours avec un certain arrière-plan mental constitué de certitudes, en particulier de certitudes pratiques, qui ne sont jamais ni verbalisées, ni discutées, jamais remises en doute. Ces certitudes ne sont pas des vraies certitudes, elles ne sont pas exactement rationnelles, au sens où nous peinerions à en rendre raison ou à les prouver. Mais il serait dès lors déraisonnable de les remettre en question. Il serait déraisonnable, par exemple, de penser que les chats poussent sur les arbres. Le doute est donc pour Wittgenstein une attitude avant tout morale, qui peut prendre comme toute attitude morale une tournure profondément déraisonnable. Il faut donc parfois, nous dit-il, douter du doute lui-même. Ne pas absolutiser cette vertu, mais toujours la voir en contexte, vérifier qu'elle se fonde sur quelque chose, qu'elle n'est pas une manière de faire taire ou de discréditer quelqu'un, ou de questionner des faits que personne ne questionnerait en temps normal. Or aujourd'hui, comme nous l'évoquions en introduction, le doute est devenu dans certaines sphères publiques et privées à la fois déraisonnable, au sens où il n'est pas fondé, et dominateur, au sens où il sert à discréditer, à remettre en question la parole soit de personnes vulnérabilisées, comme les femmes victimes de violences, soit de scientifiques portant des faits qui contreviennent aux ambitions du capitalisme. Un terme est devenu au cours des 20 dernières années populaire pour nommer ce phénomène de mise en doute de la parole de certains groupes, soit pour les marginaliser, soit pour les discréditer, celui de gaslight ou gaslighting.

Ce terme a été nommé « mot de l'année » en 2022 par le dictionnaire états-unien Merriam-Webster, qui en donne deux définitions. D'abord, le gaslight, c'est une manipulation psychologique sur le long terme d'une personne où il s'agit de lui faire douter de ses propres perceptions, de sa réalité, de ses proches, d'elle-même, au point où elle finira par croire qu'elle est folle. Ce sens, qui est le sens premier du terme, vient d'une pièce de théâtre, puis d'un film, où un homme fait croire à sa femme qu'elle est folle afin de l'enfermer chez eux définitivement et de jouir seul de son héritage. Parmi les manipulations insidieuses qu'il fait subir à sa femme, l'une est basée sur la lumière des lampes à gaz. Le mari ne cesse de baisser progressivement le niveau de gaz dans leur maison, et lorsque sa femme se plaint du fait que la luminosité des lampes à gaz baisse en conséquence, il lui répond que c'est un effet de son imagination, qu'elle est en train de perdre la tête. Le deuxième sens de gaslight, plus général, désigne par extension le fait de chercher à tromper quelqu'un dans son intérêt personnel. Dans la définition du Merriam-Webster, le gaslighting est présenté comme une pratique qui couvre à la fois le champ personnel et le champ politique public. Dans chaque cas, il s'agit d'installer un climat durable de suspicion, de désinformation, de deepfake, dans l'objectif que les individus perdent complètement confiance en tout, soit dans un scepticisme généralisé vis-à-vis du monde. J'aime bien l'analogie avec la lampe à gaz, dans la mesure où lorsque l'appareillage des maisons tournait encore au gaz de ville riche en carbone, nombre de personnes qui en étaient intoxiquées à force d'en respirer finissaient par développer des hallucinations. De la même façon, en installant un climat où tout ce en quoi l'on croyait habituellement, l'autorité scientifique au premier chef, mais aussi l'autorité de l'école, l'autorité politique, est en permanence remis en question, on finit par douter de notre propre perception du réel, des autres et de tout ce qui compose notre quotidien. Or, ce doute paralyse notre action, notre capacité à nous mettre en mouvement, notre faculté de prise de décision. Il nous met en quelque sorte en état de sidération, d'inactivité. Faire trop douter quelqu'un, c'est lui enlever sa capacité à être mu par des croyances, c'est lui dénier son droit à agir dans le monde. Le doute, dans les mains de ceux qui ne veulent pas partager le pouvoir, est une arme redoutable. Dans son ouvrage intitulé Gaslighting, ou l'art de faire taire les femmes, publié en 2023, Hélène Frappa repart de cette définition du Merriam-Webster et l'applique aux relations entre les hommes et les femmes. Elle explique que, puisque structurellement, les femmes dépendent plus souvent du foyer que les hommes, ces derniers sont plus susceptibles de pouvoir les éloigner du monde, les marginaliser, les enfermer, et ainsi plus susceptibles de manipuler leur vision de la réalité. Bien sûr, les femmes peuvent aussi manipuler, mais les conditions sociales dans lesquelles nous sommes, où les hommes occupent encore davantage la place publique que les femmes, placent les hommes en capacité de reconstruire la vision du monde des femmes à leur guise. Parce que les hommes jouissent socialement d'une plus grande crédibilité que les femmes, ils peuvent plus facilement nier leur réalité. Je cite Hélène Frappa. Une personne gaslightée adhère d'autant plus facilement à un mensonge, y compris à la négation d'une vérité factuelle, quand sa propre crédibilité a été précédemment entamée. Or, l'histoire de la perte de la crédibilité, c'est l'histoire collective des femmes, telle que la figure mythologique de Cassandre l'incarne. Fin de citation. Cassandre, figure mythologique capable de voir l'avenir, mais qui a été condamnée à n'être jamais crue par le dieu Apollon, incarne la négation même de la vérité et du langage. Sa parole n'a plus aucun sens, même pour sa famille. Hélène Frappa va donc encore plus loin que je ne l'ai été jusqu'ici. Le gaslighting généralisé dans notre société, qui touche particulièrement les personnes déjà vulnérabilisées, dont la crédibilité est faible, n'est pas seulement la disparition de faits communs, de consensus sur lesquels on pourrait s'entendre, mais également la disparition du langage lui-même. Lorsque Trump censure des mots, il empêche la construction d'un sens commun sur lequel repose le dialogue social et donc la démocratie. Je cite encore Hélène Frappa, « Sans un sens partageable, impliquant une conversation démocratique où les interlocuteurs se mettent d'accord sur la signification des mots, le simulacre de conversation politique entre dirigeants politiques et citoyens aboutit à plonger ces derniers dans les affres du doute. À force de mentir, de dire une chose et de faire son contraire, c'est la confiance dans le langage lui-même qui disparaît. En témoignent des expressions comme « c'est des paroles en l'air » ou « c'est un jeu de langage » souvent appliqué aux politiciens. Si aujourd'hui le doute est plus que jamais un instrument de domination, c'est donc que notre contexte invite, selon moi, à un renouveau de la confiance dans les autorités scientifiques.
Et je ne parle pas ici que de la physique, la biologie ou les sciences environnementales, mais encore l'autorité des sciences sociales et des sciences humaines. Le débat démocratique ne peut pas passer par la négation ni des données, ni des faits, ni des arguments sourcés. Le débat démocratique n'a jamais consisté à dire que toutes les opinions avaient la même valeur. Au contraire, il sert à ce que les opinions les plus informées, les plus nuancées et les plus véridiques l'emportent. Il existe donc des limites au doute, et il faut se garder de ce doute dangereux, de ce scepticisme qui nous invite à croire qu'au fond, tout discours a bien la même valeur. Dans son enquête sur l'entendement humain que nous avons déjà citée, Hume défend ce qu'il appelle un scepticisme mitigé. Au fond, c'est vrai, on pourra toujours douter des vérités établies par la science. On croit toujours en la régularité de lois, qui feront que si je jette une balle par terre, elle tombera, et que si nous continuons à émettre autant de CO2, la planète se réchauffera. Et nous n'avons, au fond, effectivement, aucune manière de prouver de manière définitive que ces lois perdureront toujours. Mais Hume considère que ce doute, une fois intégré, n'empêche pas de continuer la pratique de la science, ni de continuer à vivre. Nous n'avons peut-être jamais de certitude absolue, mais nous avons des raisons suffisantes de croire. Faire cesser le doute lorsqu'il est déraisonnable est donc également un choix. Faire confiance en une autorité ou aux autres également. Douter de nous-mêmes est une pratique saine, c'est vrai. Interroger par exemple la façon dont nous nous présentons aux autres, les comportements que nous avons hérités de nos parents ou de notre environnement social est sain. Mais parfois, tout en ayant conscience du caractère construit, arbitraire ou douteux de certains fondements de nos choix, on peut tout de même faire ses choix et les assumer. On peut choisir par exemple de représenter, de performer certains traits de la féminité ou certains traits de la masculinité, même lorsqu'ils sont hérités, construits, et ce parce qu'on estime que faire ce choix nous fait du bien et ne porte pas préjudice aux autres. Faire un choix éclairé, c'est l'avoir mis en balance avec d'autres possibles, peut-être aussi convaincant, mais c'est quand même faire un choix. Doutons donc volontiers, mais réfléchissons toujours à la finalité de ce doute, à qui nous invite à douter, et à pourquoi il faudrait douter. Ne doutons pas simplement pour rester enlisés dans la certitude, et lorsque faire douter est un instrument utilisé par un pouvoir arbitraire et tyrannique, au contraire, ne doutons plus, et affirmons-nous à ces noms, mobilisons-nous. S'il faut que la honte change de camp, il faut aussi, je pense, que le doute change de camp. Si l'épisode d'aujourd'hui vous a plu, je vous invite à le repartager à vos proches ou sur les réseaux sociaux et à suivre la page Instagram @lesvanupieds. C'était Ben pour les Vanupieds et je vous salue.

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3: Rebonjour le Can, et merci de nous recevoir. Merci Julien, Elsa, Michel, Jean et Sylvie de prolonger avec nous ces discussions, cette série autour du nucléaire. Aujourd'hui, on se faisait la proposition là, de parler des innovations de l'industrie nucléaire pour tenter de prolonger, le mythe quoi, que le nucléaire peut être une base fiable de production d'électricité. Et alors, il y a plein d'acronymes en R là, pour tout ça, puisqu'aujourd'hui, on voulait aborder un peu ITER, donc une installation expérimentale. On voulait aborder les EPR, qui sont censés être productifs, mais qui finalement s'avèrent plutôt expérimentaux aussi, et des SMR, où là il s'agit de mini-réacteurs dont on parle pas mal dans l'actualité. Mais Elsa, toi tu voulais commencer un peu par un cri de rage, quoi. Disons, pour pas sur le plan technique, pas chercher à défaire ces prétendues innovations sur le plan technique, mais plutôt pour dire tout ça est vanté pour amener des solutions propres, disons, de production d'électricité, avec beaucoup de guillemets à propre, et tout ça, c'est du flan.
4: Disons que la politique énergétique française veut du nucléaire, que du nucléaire, et ça, pour longtemps. Donc, on nous démontre par tous les moyens que le nucléaire est une énergie propre, bientôt une énergie peut-être verte, disons qu'il s'y attelle bien, et... du coup, on va faire des innovations, on va faire qu'il n'y aura plus de pollution dans le nucléaire par rapport à ITER, ce ne sera plus la fission mais la fusion. Après, par rapport aux petits réacteurs, ils vont être plus petits, donc moins dangereux. Par rapport aux EPR, c'est une nouvelle technique innovante, donc on va... ils vont remplacer les autres qui sont, c'est vrai, fissurés, abîmés, vétustes. Vous inquiétez pas, on va en créer d'autres. Tout ça sur un fond de domination étatique. Et voilà, enfin bref.
5: Moi, je voudrais juste rajouter qu'on a parlé de notre région, qui est donc le sud, qui est donc chaude. Et les EPR en particulier, tout le monde l'oublie, vont être beaucoup plus gourmands en eau. Il y a déjà des problèmes sur Tricastin avec les digues. Hein, s'il y a une baisse d'eau ou une montée d'eau, peu importe, on peut avoir des gros problèmes d'eau. Mais surtout, par les temps qui courent, avec le dérèglement climatique, moi je l'appelle dérèglement et pas réchauffement, avec le dérèglement climatique, on le voit, c'est très instable. Toute la météo est très instable, même à 24 heures, les prévisions ne sont jamais très justes. On va avoir des gros problèmes de chaleur, donc des gros problèmes d'approvisionnement en eau, d'abaissement des étiages des rivières. Donc je ne sais pas comment on va faire face à des installations qui vont être plus gourmandes en eau que celles qui sont actuellement, avec justement des gros, gros, gros risques de sécheresse et de manque faramineux d'eau. Je voulais juste rajouter ça, particulièrement dans notre région. Mais nous ne sommes pas les seules régions à manquer d'eau. Ça fait un an, deux ans que la Bretagne peut manquer d'eau. D'autres régions peuvent manquer d'eau. Et on n'est aucun habitant en France n'est à moins de 100 km d'une centrale. Donc,
3: aucun habitant n'est à plus de 100 km.
5: Oui, pardon.
3: Non, c'est,
5: ouais. Oui, à plus, oui. Enfin, en tout cas, on est tous très près d'un risque nucléaire, ça c'est certain.
3: Ouais.
5: Et donc, l'eau, je pense que ça va être une gageure de nous faire croire que tout va bien se passer et que les EPR fonctionneront très bien alors qu'il y aura justement des pénuries d'eau.
3: Oui, là tu soulignes le fait qu'on parle d'innovation et de nouveaux procédés ou de tentatives de faire fonctionner les centrales d'une autre manière, disons, que ce soit par que ce soit pour l'EPR ou que ce soit par la fusion, là. Mais la constante, c'est qu'en fait, on a besoin d'un refroidissement qui est d'un refroidissement
5: impératif.
3: Par l'eau, quoi.
5: Impératif.
3: Un impératif, quoi.
5: Oui, oui, oui.
3: Jean ?
6: Oui, un petit complément. C'est pas propre, le nucléaire, quoi. C'est pas propre dans son fonctionnement quotidien, c'est pas propre dans les déchets qu'il génère. Donc, l'EPR n'innove pas. Rappelons que ce sont des plans, l'EPR, qui datent du XXe siècle. Ce n'est pas une innovation, c'est vendu comme ça, mais ça ne l'est pas. La seule différence, c'est qu'il y a en gros une deuxième cuve pour recueillir le corium s'il y a une catastrophe nucléaire, que ça soit recueilli, quoi. C'est tout.
3: Alors, puisqu'on est dans le chapitre EPR, de quoi parle-t-on ? EPR, ça veut dire réacteur à eau pressurisée ?
6: Oui, c'est
3: probablement
6: ça.
3: Probablement en anglais.
6: Oui.
3: Mais tous les réacteurs en fonctionnement aujourd'hui, en tout cas civils, sont des réacteurs à eau pressurisée.
6: En France, oui.
3: En France. Donc ça veut dire que c'est juste le plus gros de ce qui a été conçu jusqu'à maintenant, avec 1600 et quelques mégawatts, je crois.
6: Ouais, 1700.
3: Ouais. 1700 mégawatts. Donc, il est seulement plus gros. Et en fait, il est d'une conception post-Tchernobyl. C'est pour ça qu'il contient cette...
6: Oui, c'est cette deuxième cuve. Oui, c'est même pas post-Fukushima. Hein. Attention, ouais. C'est un vieux truc. Ce sont des vieux plans, quoi. C'est pas une innovation actuelle, contemporaine. En sachant d'ailleurs que les plans initiaux des réacteurs nucléaires implantés en France sont américains, proviennent des États-Unis, de Westinghouse. Donc là aussi, il faut combattre cette idée de l'indépendance française. Les réacteurs sont sur des schémas, sur des plans états-uniens, pour lesquels on a payé cher chaque année. EDF a fini de payer, mais ce sont des plans américains. L'uranium provient de l'étranger. La bombe atomique n'a été mise au point que parce que les services secrets anglais ont filé au CEA le système d'amorçage de la bombe que le CEA ne parvenait pas à réaliser, à mettre au point. Donc l'ensemble du nucléaire, c'est une dépendance à l'étranger. Alors pour ceux qui se réclament, non pas de la coopération avec d'autres pays, mais de l'indépendance énergétique française, c'est du pipeau. Et c'est d'autant plus du pipeau criminel que dans notre région... des élus, des députés, notamment de droite, socialistes, centristes, macroniens, veulent implanter deux EPR, réclament l'implantation de deux EPR au Tricastin.
3: C'est-à-dire profiter de l'existence d'un site déjà aménagé, déjà dédié à la production nucléaire, pour forcer le passage et implanter de nouveaux réacteurs.
5: Oui, d'autant que les deux EPR existants au monde, qui sont récents, qui ont moins de 5 ans, sont actuellement à l'arrêt, puisque en panne par justement des défauts de fabrication. Donc un en Finlande et un en Chine. Et c'est très très récent, et les Chinois se remettent au charbon. Enfin, et ça fait d'autres conséquences, puisque ces gens-là se sont appuyés sur une technologie qui n'est pas fiable.
6: Oui, c'est technologie française, hein, parce que quand on parle de la Chine, c'est EDF et Areva qui ont vendu le... Enfin, EDF qui a vendu en Chine et Areva qui a vendu l'EPR en Finlande, il apparaît maintenant, d'après les enquêtes techniques, qu'il s'agit bien d'un défaut de conception. Mmh. Donc l'EPR de Flamanville est mal barré encore un peu plus, mais ça coûte des centaines de millions d'euros aux contribuables.
3: Oui, et puis on parle de problèmes qui touchent la cuve du réacteur, c'est-à-dire le centre même, le cœur de l'installation sur lequel intervenir est hyper coûteux. C'est visiblement des problèmes de vibration qui entraînent des fissurations. Les études qui sont menées, d'après ce qu'en disait le Canard Enchaîné là, ces dernières semaines, montrent des solutions très peu probables, quoi, d'aller intervenir à l'intérieur de la cuve pour mieux protéger les combustibles qui en viennent à se dégrader sous l'effet de ces vibrations aussi. Enfin, c'est le combustible qui se dégrade, non ? Il y a des vibrations et le combustible se dégrade. Ce n'est pas la cuve elle-même qui se fissure.
6: Oui, pour parler que de l'EPR, hein, parce que les fissures, sur les vieux réacteurs, il y en a. Hein. Il y en a près de plus d'une trentaine au Tricastin, par exemple, sur les vieux réacteurs et sur les autres réacteurs, d'ailleurs, en France. Mais pour parler de l'EPR uniquement, effectivement, c'est un défaut de conception d'amortissement des vibrations générées par toute la machinerie à l'intérieur de l'enceinte nucléaire. Et donc, la cuve dans laquelle il y a les crayons de ce qu'on appelle les combustibles, mais des produits de fission, sont tellement ébranlés par ces vibrations qui ne sont pas absorbées qu'ils se fissurent à l'intérieur et ils ne sont plus en capacité de faire leur œuvre mortelle, certes, mais ils mettent en péril même l'installation complète.
3: Oui, puis on retrouve donc des déchets de ces combustibles là, ou du minerai dans le circuit de refroidissement, quoi.
6: Oui, c'est en fait c'est comme si vous mettiez du gasoil dans votre bagnole qui doit fonctionner à l'essence ordinaire.
3: Alors ça, c'est pour l'EPR, je crois que la messe est dite. Hein.
6: Oui, rajouter quand même qu'on peut se glorifier d'avoir englouté des milliards dans une fabrication qui ne fonctionne pas, qui est dangereuse, de l'avoir vendue à l'étranger et de les avoir pipotés, et ça ne leur plaît pas. Par exemple, les Finlandais ont porté plainte contre Areva pour les retards et les défauts, et ça nous coûte des millions. Mais Cocorico, ces cubes sont fabriqués en France, en tous les cas sous licence française.
3: Et c'est une technologie exportée, quoi. Ouais. Qui a été, les chantiers se sont concrétisés avant même celui de Flamanville, qui n'est toujours pas fini et qui n'est pas prêt de démarrer. Il y a eu encore un report qui vient d'être annoncé, je crois. EDF et Areva sont parvenus à vendre une technologie qui a été développée avant même à l'étranger, avec des chantiers chinois très rapides, avec Hinkley Point qui est toujours en chantier et la Finlande qui a été mise en service là, ces derniers mois.
6: Oui, alors certes, les gouvernements ponctuellement s'enorgueillissent que la balance commerciale de la France s'améliore, sauf qu'elle s'améliore sur du vent, puisqu'on est condamné pénalement à des défauts de fabrication, à des retards de fabrication, et que finalement, tout comme l'armement qu'on vend aux dictatures, c'est la même chose, ça se retourne toujours contre les peuples.
3: Et là, donc, on parlait de l'EPR. Il y a une autre innovation qui est vantée là, ces derniers temps, qui concerne les petits réacteurs modulaires, donc les SMR. C'est un acronyme anglais, ça, ça veut dire Small Modular Reactor.
6: Voilà, c'est cela.
3: Ouais. Alors, de quoi parle-t-on ? Est-ce qu'on imagine avoir un réacteur dans son jardin pour sa petite production ménagère ? Est-ce qu'on parle de villes qui installeraient des installations de ce type d'échelle-là, de production de consommation ? De quoi on parle quand on parle de petits réacteurs ? Qu'est-ce que ça veut dire ?
6: Bah, la folie des nucléocrates peut aller jusque-là, effectivement. Mais quand on parle de small réacteurs nucléaires, de petits réacteurs, en fait, qu'ils soient petits ou grands, ils fonctionnent de la même façon. Simplement, ils produisent moins, ils sont moins puissants, ils produisent moins d'électricité et ils coûtent un peu moins cher. Donc, pour la filière nucléaire, c'est une tentative désespérée de créer un nouveau créneau économique d'exportation pour des pays, notamment pauvres, qui n'ont pas les moyens de développer le nucléaire. Donc, l'industrie nucléaire, française et américaine et des autres pays, va essayer de vendre des petits réacteurs comme ça, d'implanter des petits réacteurs. Ces pays en voie de développement ou pauvres, n'ayant pas les moyens, ce sont des banques occidentales qui financeront le projet. Donc on va rendre dépendants économiquement, financièrement et technologiquement tous ces pays qui pourraient très bien se développer et répondre aux besoins de leur population sans cette merde nucléaire.
3: Oui, en fait, c'est un produit d'appel, quoi.
6: Tout à fait.
3: Produit d'appel du nucléaire.
6: Produit d'appel et qui va disséminer le risque nucléaire sur l'ensemble de la planète. C'est complètement criminel, quoi.
3: Un autre grand projet du monde et qui se trouve dans la région, c'est ITER. Alors là, évidemment, on parle d'une autre technologie, d'un autre délire technologique, d'une autre tentative, qui est là de réaliser de la fusion nucléaire. À des températures et dans des conditions extrêmes, puisqu'on parle de températures comme 10 fois la température du Soleil, des conditions à recréer pour arriver à fusionner des atomes et tenter une libération d'énergie qui serait récupérée sur le même modèle quoi, de turbine, j'imagine, pour produire de l'électricité. Et donc ITER, c'est un acronyme aussi, je crois, qui veut dire réacteur thermonucléaire expérimental international, un truc comme ça. Bon, je ne sais pas dans quel ordre il faudrait les mettre, mais c'est un acronyme en anglais. De quoi s'agit-il ?
6: Comme l'a un peu précisé Elsa au début, on passe de la fission nucléaire, c'est-à-dire de l'explosion des atomes, à la fusion nucléaire. Ils veulent réunir des atomes entre eux pour produire de la chaleur, toujours la même chose, hein, c'est le même principe toujours. On produit de la chaleur pour faire chauffer de l'eau, pour faire tourner une turbine qui va produire un peu d'électricité. À la différence près que c'est expérimental, c'est-à-dire qu'on ne sait pas si ça produira de l'électricité et si on pourra l'exploiter. En revanche, ce qu'on sait, c'est que ça engloutit des milliards au niveau international parce que ça regroupe des tas de pays. D'ailleurs, notons que le Japon qui revendiquait l'implantation d'ITER chez lui, s'est désengagé à raison en laissant ses comptes français l'implanter chez eux, parce que les Japonais, avec leur culture, sont un peu plus réfléchis et voient un peu plus à long terme que notre civilisation occidentale un peu décadente.
3: Mais le Japon est partie prenante du projet quand
6: même.
3: Mais
6: le Japon
3: fait
6: continue
3: partie
6: à financer.
3: Des 35 pays,
6: tout à fait, comme les États-Unis, comme la Russie, etc. Donc, ils sont tous intéressés à ce mirage, mais ils ne veulent pas chez eux. Nous, le coq sur le tas de fumier le veut.
3: Donc, on parle d'une installation qui est à Saint-Paul-les-Durances, dans les Bouches-du-Rhône, donc tout près d'ici aussi.
6: Oui.
3: Et là, c'est donc un chantier titanesque. On parle donc de 35 pays qui ont mis ensemble cette tentative, cette tentative technologique. Je crois que quand le calcul a été refait, on est passé des 4,5 milliards annoncés au début à 44 milliards, selon les calculs faits sur la base du financement de l'Union européenne, là, qui annonce financer 20 milliards. Or, elle ne finance que 45 et quelques pourcents. Donc, par rapport aux chiffres, on s'est rendu compte que les chiffres annoncés étaient complètement sous-estimés. Là, un reporter rapporte plutôt ce chiffre de 44 milliards. Donc, des sommes colossales. Ça apparaît comme l'expérience scientifique la plus chère de l'humanité après la Station spatiale internationale. Donc on parle de cette échelle-là de projet qui a lieu tout proche d'ici, mais en fait on en voit très peu. Quand on s'approche de l'installation, en fait on ne voit rien. Il faut voir des images aériennes peut-être pour se rendre compte de l'ampleur du chantier et des images de l'installation, de l'intérieur là, de ce qui est en train de devenir cette installation, pour se rendre compte de l'ampleur de... Des procédés, le dimensionnement de l'installation, etc. Et donc là, on parle bien d'un stade expérimental qui n'est toujours pas atteint. Les premiers, donc là, on est dans une phase de construction du tokamak. Donc on parle là d'une espèce d'anneau, de gigantesque anneau, un gros donut, quoi, qui va être super chauffé pour faire atteindre à un plasma une température

0: demande beaucoup d'énergie. Et donc, ils ont construit des lignes super haute tension de 450 000 volts pour alimenter ITER en énergie électrique pour produire beaucoup moins que ce qu'ils vont injecter.
1: Oui, parce qu'il y a, le discours d'ITER, c'est de dire qu'on va décupler l'énergie introduite. Mais ça aussi, ça semble être un mensonge. C'est bien de le lire, cet article de reporter, là, parce qu'il détricote un peu cet argument. Et il met en avant les sommes colossales d'énergie qui sont investies dans l'expérience et qui sont nécessaires pour faire chauffer le plasma et pour faire tourner l'installation. Ça représente quoi, une demi-centrale nucléaire, un truc comme ça, enfin, un demi-réacteur
0: Oui, on voit bien qu'on est dans l'hubris, dans la démesure, dans la mégalomanie. Le prix Nobel de physique qui est décédé aujourd'hui, Gilles De Gem, le prix Nobel français de physique, s'était opposé au projet ITER, comme d'autres prix Nobel japonais et d'autres pays, en disant « mais c'est une aberration même technologique, on ne sait pas faire, on a tout à élaborer, et n'est-ce pas ridicule de prendre autant de risques pour les populations et les pays et les territoires alentours ?» alors qu'on a le soleil qui existe et qui peut être exploité directement. Pourquoi vouloir reproduire ce qui se produit dans une étoile qui nous fournit déjà directement de l'énergie?
1: La réponse, elle est aussi à chercher dans l'obstination à maîtriser les processus industriels ou à dépasser la nature dans ce qu'elle est capable de réaliser. Il y a peut-être un peu de ça dans la culture française là, que tu citais tout à l'heure, Jean. Il y a aussi cette obstination à vouloir toujours dépasser les limites techniques et de chercher à maîtriser encore plus ce que la nature élabore. Quoi.
2: On connaît très très bien les risques à être des apprentis sorciers. Donc c'est vraiment l'image que enfin, pour moi, c'est l'image qu'ils représentent, des apprentis sorciers. On joue avec des choses qu'on pourrait très très bien utiliser d'autres modes plus sobres ou plus naturels. Donc ça les amuse. Je pense que ça les amuse. Ils doivent s'amuser, mais c'est très dangereux.
0: Mais ceux qui se nomment scientifiques nous pompent énormément de fric au détriment des besoins des populations, de tous les peuples, que ce soit en matière sanitaire, en matière éducative, en matière culturelle, en matière de bien-être et d'harmonie des peuples et de coopération. En fait, ça se joue toujours au détriment de la réponse aux besoins des peuples et surtout de l'écoute des besoins des peuples. Parce que tous ces projets, on ne demande jamais l'avis des populations. On ne nous a jamais soumis à référendum l'existence du nucléaire et le développement du nucléaire. Donc c'était vraiment un problème démocratique aussi.
1: Ni sur quoi porte l'innovation. C'est-à-dire, voilà, tenter de faire ITER, c'est un projet pharaonique, très coûteux. Notre défi, ça aurait pu être de tenter d'innover pour se passer complètement de ces formes d'énergie-là, dans la fourniture d'électricité.
0: Oui, tout à fait. En fait, c'est une science asservie à la folie mégalomaniaque et aux intérêts économiques de domination sur les peuples.
1: Et là, ITER, c'est une installation en fait, qui demande les savoir-faire de centaines et de milliers de personnes. Il y a des milliers de travailleurs, travailleuses qui réalisent le chantier. Mais il y a aussi toute une armada de scientifiques qui viennent des quatre coins de la planète et qui ont été recrutés pour tenter de mettre sur pied ce procédé. Quoi. C'est une œuvre énorme, quoi. Scientifiquement aussi.
0: Oui, c'est une tentative. Alors, est-ce que c'est de la scientifique? Je ne sais pas. C'est de la haute technologie,
1: ouais.
0: C'est sûr. C'est de la technique. On est dans ce conditionnement intellectuel et idéologique de la suprématie technologique. Et donc, je ne suis pas sûr que ça soit de la science. Il y a des équations scientifiques, évidemment. Mais si tout ça aboutit à une fraction de seconde, à reproduire ce qui existe déjà dans la nature, tout en déversant des milliers de particules radioactives de tritium dans l'environnement, ça relève de la folie.
1: Il y a même la directrice de la sûreté à ITER qui dit elle-même dans l'article que j'ai cité avant, là, à ce stade,

0: on ne peut pas dire que la fusion est une énergie propre et sans déchets. Tu parlais à l'instant là, du tritium, c'est-à-dire que l'installation elle-même, elle demande d'importer une certaine quantité de matière première qui est issue de l'industrie nucléaire. C'est, donc la promesse d'ITER, c'était d'essayer de se débarrasser des inconvénients, enfin qui sont plus que ça, quoi, mais des dangers énormes liés aux déchets de fusion. Or, en fait, il n'en est rien puisque cette installation en utilise aussi, quoi, et produit de la radioactivité par le tritium dont tu parlais.
1: Au centre des étoiles de type solaire, la pression est extrême et la température atteint 15 millions de degrés. Les noyaux d'hydrogène peuvent alors fusionner et donner naissance à des noyaux d'hélium, tout en libérant de grandes quantités d'énergie.
0: Je ne sais pas si c'est une personne ou un livre que vous connaissez là, mais Michel Claessens, je ne sais pas s'il a retourné sa veste, en tout cas il était ancien directeur de la communication d'ITER, et l'article de reporter cite un livre qui s'appelle « ITER, étoile de la science », dans lequel ce monsieur déclare qu'à peine 2% du tritium sera consommé, les 98% restants se répandront dans les conduites et les matériaux. Enfin, tout est dit, quoi.
1: Pour reproduire cette réaction sur Terre, on utilise deux isotopes proches cousins de l'hydrogène, le deutérium, composé d'un neutron et d'un proton, et le tritium, composé de deux neutrons et d'un proton. C'est la fusion du deutérium et du tritium qui libère de l'énergie. Pour réussir à faire cela, il faut maintenir un plasma à très haute température à l'intérieur d'une chambre à vide. Ça ressemble à un gros donut creux entouré de gigantesques électroaimants qui créent le champ magnétique qui confine le plasma et l'empêche d'entrer en contact avec les parois. Pourquoi est-ce que l'on essaie de faire cela ? Parce que nos besoins en énergie augmentent de plus en plus et que nous produisons beaucoup de gaz à effet de serre avec des combustibles fossiles, charbon, gaz, pétrole. Les ressources dont nous avons besoin pour créer une réaction de fusion sont presque inépuisables. Le deutérium peut être obtenu à partir de l'eau. Le tritium, quant à lui, sera produit directement par les effets de la réaction de fusion sur des cibles de lithium, dont les réserves présentes dans la croûte terrestre nous permettraient d'alimenter des centrales pendant 1000 ans. La fusion de l'hydrogène est une énergie propre, qui ne produit pas de CO2 ou autres gaz à effet de serre. Au contraire de la fission, elle ne produit pas non plus de déchets radioactifs de haute activité à vie longue. La fusion de l'hydrogène est une vraie perspective d'avenir pour notre planète.
2: N'oublions pas que les bâtiments, le site d'ITER est construit sur une faille sismique aussi.
0: Ouais, ça c'est parce qu'on est dans une expérience qui demande une précision extrême. C'est une installation immense, mais qui doit être conçue au micron près. Et la direction s'en défend de ça, hein, parce que c'est un argument qui est souvent amené, mais ils disent non, pas de problème, malgré la sismologie, tout va marcher.
3: Je vais rajouter bis repetita. Non seulement il y a une faille sismologique, mais c'est un lieu où il y a problème d'eau déjà, avant même qu'ils avaient installé.
0: Ouais.
3: Donc on est dans une folie. Ça n'a plus de bon sens. Pour moi, ça n'a plus de bon sens.
0: Et là, on parle d'une consommation d'eau qui se rajouterait à celle de toutes les autres installations, qui représente plusieurs millions de mètres cubes d'eau par an, qui sera évaporé aux deux tiers, d'après ce que reconnaît ITER lui-même. Donc ça veut dire que c'est une perte sèche pour tous les autres usages de la région, quoi. Sachant que l'eau est un gros, gros, gros défi.
4: Non seulement une perte, mais une augmentation de l'effet de serre et de l'augmentation de la chaleur sur Terre. Puisque l'eau évaporée, c'est de la vapeur, c'est du nuage, et c'est le principal émetteur d'effet de serre, avant le CO2.
0: Tu ne veux pas développer ? Ah, pardon.
4: Parmi les gaz à effet de serre, la vapeur d'eau est le principal devant le CO2.
0: Et toi, Elsa, tu voulais rajouter ?
5: Je voulais rajouter aussi ITER. Le projet d'ITER est colossal et a déjà détruit pas mal de terres, de forêts, des routes, des infrastructures qui sont énormes pour rien du tout, quoi. Ça va pas se terminer là.
0: Oui, et puis c'est une adaptation des routes de la région qui a été faite pour que les parce qu'on parle, c'est dur de se rendre compte là, sans images, sans rien, mais c'est des infrastructures énormes qui sont transportées par des convois ultra spéciaux. Et donc, il y a une centaine de kilomètres de routes qui ont été aménagées depuis les temps de Berre jusqu'à Saint-Paul-les-Durances pour pouvoir faire passer des convois la nuit très très lents et composés de camions immenses. Donc, c'est aussi tout ça ce que tu soulignes, Elsa. C'est le façonnement de la région pour répondre aux besoins du projet, quoi. Avec des pièces qui ont été faites à l'autre bout de la terre et qui sont transportées dans des convois aussi sur mesure.
4: Par bateau, fonctionnant au fioul lourd, émetteur de CO2.
0: Merci à tout le monde, merci à vous.
6: Merci Radio Ayoli, merci Mathieu.
0: On poursuivra bientôt notre marathon nucléaire.
6: Souhaitons qu'il se finisse un jour.
0: Et comme le disait Julien juste avant, là, c'est une belle manière de résumer le nucléaire. C'est la... Qu'est-ce qu'il disait ? C'est la manière...
4: La manière la plus idiote de faire chauffer de l'eau.
0: Merci à vous toutes.
6: Merci. Longue vie à Radio Ayoli.

0: deuxième, cette fois-ci c'est la bonne.
1: Ça tourne.
0: Ça tourne. 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

0: Alarm phone, hello.
1: Hola.
2: Salam alaikum.
0: Allô, bonjour.
2: Alarm phone, Mike.
0: C'est Alarm phone.
3: How are you, my friend?
1: Comment estás, amigo?
4: How many are you on
5: can you hear me?
6: Est-ce que vous m'entendez?
4: Ok, can you,
7: Benny, do you,
4: can you give me your GPS position?
0: Chronique amère.
6: Chronique amère.
0: Chronique amère.
1: Chronique amère.
8: Une chronique mensuelle réalisée par des membres du réseau Alarm phone. Freedom, I don't
0: need them. Where's your freedom? Combien de personnes êtes-vous sur le bateau?
9: Can you hear me?
0: What kind of boat are you on?
1: Me
10: puedes dar posición?
4: How many are you on the boat? Keep calm, keep as calm as you can.
11: Okay, I call you back.
12: ما هو لون القارب?
13: Maybe try calling again, because right now I can't hear anything.
14: La Méditerranée est devenue un cimetière.
1: Parce que des milliers de gens traversent la Méditerranée.
6: Parce que la mer Méditerranée est une frontière.
8: Parce que les frontières perpétuent le racisme et le colonialisme.
1: Parce que le racisme et le colonialisme tuent.
15: Parce qu'en 2024, 12 500 personnes sont mortes ou disparues en traversant.
16: 1041 personnes par mois.
17: 240 personnes par semaine.
18: 34 personnes par jour.
15: Plusieurs milliers de personnes sont emprisonnées.
6: Et bien bien plus dont on ne sait rien.
19: Rien qu'une fois, faire les vagues et tout casser rien qu'une fois.
8: Parce que des histoires existent derrière les chiffres.
1: Parce que ces histoires doivent être racontées.
6: Parce qu'on veut continuer à lutter.
8: Parce qu'on ne veut pas oublier.
6: Parce qu'on ne veut pas s'habituer.
1: Parce qu'on savait.
6: Parce qu'on savait.
8: Parce qu'on savait.

0: Bonjour, j'espère que tu vas bien. De la part de ton ami Ahmed, depuis les barreaux. Je ne te cache pas que je suis épuisée par la prison et le geôlier.
1: La rétention, ils disent que c'est pas la prison. Les cellules sont ouvertes, tu as le droit à un bigot. Il y a une cour pour sortir. Mais les murs et les barbelés sont bien là, les flics aussi. En fait, c'est pire que la prison.
2: Ils m'ont emmenée au tribunal. J'ai rencontré la juge d'instruction qui m'a dit qu'elle allait me placer en détention provisoire pendant 4 mois. Mais je n'ai toujours pas été libérée à ce jour. Je ne sais pas pourquoi. À présent, cela fait 24 mois et je n'ai toujours pas eu de jugement.
1: Ceux qui sont enfermés pour la première fois, ils deviennent vite fous. C'est le bordel tout le temps.
3: Bonjour à toutes et à tous et bienvenue dans ce 39e épisode de Chronique Amère. Une chronique mensuelle où l'on décortique les politiques des frontières européennes et toujours depuis Alarmphone. Alarmphone est un réseau transnational d'activistes qui lutte contre les frontières et pour la libre circulation de toutes et tous. Pour nous, considérer que toute personne doit avoir le droit de circuler comme elle a envie implique qu'aucune personne ne devrait être contrainte dans un espace quel qu'il soit, qu'aucune personne ne devrait se trouver privée de liberté dans des lieux d'enfermement, y compris en prison. La criminalisation des personnes en exil a lieu tout au long des parcours de migration. Impossible de compter toutes les personnes qui se retrouvent enfermées dans des pays de passage au sud de la Méditerranée, mais également une fois arrivées en Europe. Nous vous avions déjà raconté, dans un épisode précédent, l'histoire d'Ibrahima Ba, un camarade sénégalais en prison en Angleterre. Cette fois, nous avons eu envie de nous emparer plus largement de la question de l'enfermement des personnes en mouvement tout au long de la route. En Europe, quand on parle d'enfermement des étrangers, on pense avant tout aux centres de rétention administrative. CRA en France, CPR en Italie, centres fermés en Belgique, centres de rétention ou d'expulsion en Allemagne. En revanche, on parle beaucoup moins de toutes les personnes en exil qui se retrouvent dans les prisons sous divers chefs d'inculpation, ou de tous ceux qui font des allers-retours incessants entre CRA et prison. Alors dans cet épisode, on va surtout s'intéresser et donner la parole à ceux qui passent des années en prison, accusés notamment d'avoir conduit les bateaux sur lesquels ils ont traversé. On entendra aussi parler des résistances et des solidarités qui se tissent, dedans comme dehors. Attention, parce que la situation aux frontières et dans les prisons est dure et violente, les témoignages qui suivent peuvent être difficiles à entendre.
4: Pour cet épisode, on est allé rencontrer les membres du collectif Ragazzi by Fal en Italie.
5: Je m'appelle Lamine, moi je suis sénégalais. Ce n'est pas moi que j'ai choisi pour venir ici en Europe parce que le temps que je suis en Libye, je travaille maçonnerie avec une grande entreprise. Donc je travaille donc aux règles comme tout le monde. Mais il y a des moments là, donc c'est difficile pour nous parce qu'on ne peut pas rester là-bas pour toujours parce qu'il y a des guerres. On te maltraite, donc il n'y a pas de solution donc, pour retourner. Il y a une porte seulement ouverte, donc c'est la porte que moi que j'ai payée pour venir ici en Europe. Durant les voyages de Libye, il n'y a pas de capitaine. Donc moi, j'ai dit, le monsieur là, je veux conduire les bateaux parce que je sais, parce que quand je suis au Sénégal, donc je travaille les pêches en même temps. Il m'a dit, il n'y a pas de problème, donc toi, tu connais pour conduire les bateaux. Donc, il m'a expliqué tout. Il m'a isolé avec les gens. Mais avec grande surprise, quand j'ai fait 3 jours de voyage, donc quand je suis descendu ici en Sicile, en Palermo, on m'a isolé parce qu'il y a quelqu'un, il m'a blanchi, il a dit, c'est moi que je vais conduire les bateaux. Moi, je ne comprends pas l'italien. Je ne comprends pas les situations. Moi, tu ne comprends pas les lois d'Europe. Les gens, ils m'ont isolé. Donc, après, il m'a amené en prison. Après, tu n'as pas de droit pour téléphoner à ta famille. J'ai fait 2 ans, 8 mois, 27 jours en prison. Ma famille, ils pensent que je suis mort, ils m'ont oublié. Moi, je ne comprends pas. Parce que tu n'as pas de droit pour appeler. Tu n'as pas de droit pour travailler. Tu n'as pas de droit à beaucoup de choses. Parce que les gens, quand ils disent quelque chose, ils disent non, toi, tu es un criminel parce que tu as amené les clandestins ici. Quand je suis allé en tribunal, donc après, ils m'ont laissé. Mais non, il dit non, tu es libéré, donc voilà. Et nous, il n'y a pas de preuves, ta. Comme ça, 2 ans, 8 mois, 27 jours, rien. Tu ne peux pas prendre quelqu'un, tu es accusé sans preuve, sans rien, Tu mets en prison 3 ans, après, sans rien, après, tu dis, aujourd'hui, tu es libéré. Où que je vais aller? Quand je suis sorti, où que moi je vais aller? Je ne connais pas personne, il n'y a pas de téléphone, il n'y a pas de famille, rien même. J'ai perdu tout mon contact. Je dormais dans le lit 2 jours. Le 3e jour, j'ai trouvé quelqu'un, il m'a amené en Viadjo Conte.

0: écoute, Cher, nous raconter la création du collectif.
1: Ragazzi Baïfal est un collectif né en 2017 avec des groupes de jeunes migrants, ceux-là même qui vivent ici à Palerme. Ainsi, en 2017, nous étions dans une caritas appelée Viaggio Conte, où vivent des migrants, y compris des ressortissants de pays tiers sans papier, venus de partout, pas seulement du Sénégal et de la Gambie, mais de toute l'Afrique et même de quelques pays d'Europe. C'est là que notre groupe a vu le jour. Notre problème, c'est que nous sortions tous de prison. Quand nous étions à Viaggio Conte, nous n'avions aucun soutien, car nous étions abandonnés par le système. C'est là que nous avons compris que la solidarité est en nous, que nous sommes de vrais frères, que nous ne luttons pas simplement pour le plaisir de lutter. Ce que nous disons sur le baïfalisme, sur le fait de lutter ensemble, c'est en nous. Le baïfalisme est une confrérie née au Sénégal. Et comme nous sommes les baïfals au Sénégal, quand nous sommes venus ici, nous sommes devenus les baïfals de la même manière. Nous en sommes maintenant à un stade où nous menons de nombreuses activités, où il y a beaucoup de choses en cours, des projets, des actions de soutien.
2: Però abbiamo i programmi, abbiamo i progetti. Avevamo un progetto come lavoriamo come un po' di ragazzi baïfal.
1: Nous avions un projet avec quelques jeunes de Baïfal et de Maldouza pour soutenir les jeunes qui sont en prison. Nous avons aussi des camarades comme Majay qui seront en prison pour rendre visite aux jeunes incarcérés. Nous avons également un service où nous écrivons des lettres aux jeunes en prison. Nous leur demandons ce dont ils ont besoin et nous leur disons que nous sommes là pour eux. Nous avons également organisé plusieurs soirées pour mettre en avant la culture, les arts et l'importance de vivre ensemble. Ce que nous faisons, c'est un combat qui dure toute la vie.

0: Sono arrivato in Italia nel 2016, mese 7, giorno 7.
1: Hassan.
0: Sono arrivato a Palermo.
1: Membre des Ragazzi by Fall.
2: Je suis arrivé en Italie en 2016, le 7 du mois de juillet à Palerme. On m'a arrêté pour Scafista, parce que j'ai piloté le bateau pour arriver ici en Italie. J'ai moi-même passé 3 ans et 3 mois en prison, ce qui n'est pas rien. Mais ce n'est pas non plus une éternité. Ces 3 ans et 3 mois m'ont permis d'acquérir une certaine expérience et de comprendre certaines choses. Mais ils m'ont aussi fait perdre un peu de temps à attendre. Quand on vit en prison, dans un endroit fermé, on voit les mêmes choses tous les jours. On vit les mêmes choses tous les jours. Ce n'est pas comme si certaines choses changeaient aujourd'hui et d'autres demain. Tu obéis aux ordres qu'on te donne. Tu ne peux pas aller au-delà des ordres qu'on te donne. Tu ne peux pas faire d'autres choses qu'ils ne veulent pas. Ou si tu fais d'autres choses, ils te font un rapport, ils te mettent en isolement pendant 40 jours, ou tu restes là tout seul sans parler à personne. Pour moi, venir ici en Europe et rentrer en prison, c'est une chose très pénible. Mais sur certains points de vue, c'est aussi une chose qui te fait comprendre ton point de départ dans la vie. Mais pour moi aussi, qui ai vécu en prison, passer 2 ans sans parler à mes parents, sans parler à ma famille, c'était une expérience terrible qu'on ne peut pas comprendre. À un moment donné, mes parents pensaient que je n'existais plus sur Terre. Mais grâce à Dieu, qui m'a donné la force de vivre cette histoire passée, qui était une épreuve qui devait arriver dans la vie, que j'ai surmontée et laissée derrière moi. Mais il faut toujours le courage de continuer, même de se battre pour soi-même. On ne peut pas dire qu'on est sorti et qu'on est libre, non. Parce qu'on doit se battre pour les papiers, on doit se battre pour d'autres choses. On n'est pas libre si on ne met pas en place ce mouvement, cette vie et aussi ce combat. C'est pour ça que ce combat du baïfalisme s'est étendu. Parce qu'on a besoin de soutien, d'aider nos frères qui en ont besoin, à l'extérieur comme à l'intérieur. Nous ne pouvons pas lutter seuls, non. Partageons ça avec le monde entier. Ne tournons pas le dos et regardons cela en face.

0: credo che già
1: Mohamed, membre des Ragazzi Baïfal.
2: Je pense que dès le départ, la lutte Baïfal a été une lutte anti-système, c'est-à-dire contre la discrimination systémique. Et donc aussi contre le système carcéral, puisque cher Amadou Bamba lui-même a été emprisonné par les colonisateurs. Et c'est le même système qui, encore aujourd'hui, continue à mettre tant de personnes en prison seulement parce qu'elles ont décidé de voyager. Parce que nous sommes considérés comme illégaux ici et qu'en tant que migrants, nous sommes au cœur de cette lutte.
0: Le fait que Ragazzi Baïfal est nato dai ragazzi che erano stati in carcere.
2: Les Ragazzi Baïfal, ce sont des jeunes qui ont été incarcérés et qui se sont donc retrouvés contraints de faire ces choix-là, de lutter, de sensibiliser les gens, de leur dire que nous ne sommes pas des criminels. Les criminels, ce sont ceux que l'Europe, l'Union européenne, l'Italie, la France payent en Libye pour arrêter les gens. Et donc, ceux qui transportent les personnes, celles qui sont parfois contraintes de conduire les bateaux, ce ne sont pas eux les criminels. C'est le même système qui paye des gens pour arrêter les migrants, alors que l'immigration devrait être un droit pour tous. C'est un droit qui vaut pour vous, Européens, pourquoi pas pour nous? Et donc, ça aussi, c'est une lutte. Quand on parle de lutte pour les droits, ça aussi, c'est un droit fondamental. Pourquoi les Européens devraient-ils décider si je peux voyager ou si je dois mourir en Gambie? Pourtant, tout le monde sait que les véritables trafiquants sont en Libye. Ce sont eux qui reçoivent de l'argent de l'Union européenne pour bloquer les migrants. Certaines personnes accusées de trafic d'êtres humains ont même été accueillies en Italie pour négocier avec des responsables politiques comme Matteo Salvini. Et donc, des accords sont conclus avec eux, alors que ce sont eux qui tirent profit du système. Pendant ce temps-là, des migrants qui sont obligés de partir de chez eux pilotent les embarcations et sont arrêtés. C'est profondément injuste. Et c'est aussi pour cela que la lutte contre les prisons continue. Car, comme il le disait, les effets de la prison ne s'arrêtent pas à l'enfermement. Ils continuent après la sortie, faute de soutien. Malgré cela, ces jeunes ont eu le courage de se relever et de dire « Non, ici, ce n'est pas la fin de nos vies. » Nous continuons donc à lutter pour nos vies et pour d'autres jeunes dans la même situation.

0: À présent, cela fait 24 mois et je n'ai toujours pas eu de jugement, car je suis en prison depuis le 12 août 2023.
1: Les flics, bien sûr qu'ils sont racistes. Ils profitent qu'ici, la plupart des gens parlent pas ou mal français. Ils leur parlent comme des chiens, se foutent d'eux. Quand ils voient que tu parles bien français, ils réagissent pas pareil. En fait, ils sont toujours sur ton dos. Ils te mettent la pression, car si tu réponds, ils te rentrent dedans direct. Alors, ils font tout pour que tu leur répondes.
2: J'essaie 1000 fois par jour de me préserver, de préserver mon esprit et mon moral, et de ne pas dévier de l'amertume des mœurs.
1: Jamais je ne pensais qu'il était possible de maltraiter ainsi les gens. Plus les jours passent, plus j'ai du mal à dormir. Le CRA, c'est d'une violence incroyable, c'est de la torture mentale. Leur but, c'est de te faire péter les plombs. Ils te font mal psychologiquement.
3: On a également rencontré Mustapha, membre du collectif Mataris, en Grèce.
4: Last year, 2025, we start to make our group called Mataris.
5: C'est l'année dernière, en 2025, que nous avons créé notre groupe appelé Mataris. Ce groupe a pour but d'aider la communauté soudanaise ici et les réfugiés soudanais qui sont venus en Grèce en quête de sécurité, mais aussi d'aider les Soudanais au Soudan en collectant des fonds pour les envoyer aux services d'urgence qui viennent en aide aux Soudanais pendant la guerre, et enfin de parler de la révolution qui a eu lieu au Soudan en
4: 2018.
5: Un jour, nous avons entendu parler d'une cinquantaine de garçons en prison, dans la prison pour mineurs appelée Avlona à Athènes. Nous avons donc cherché un moyen de les contacter et avons commencé à leur écrire des lettres pour leur dire qu'il existait un groupe de solidarité à l'extérieur capable de les aider. Puis nous avons reçu des réponses. Nous avons réalisé qu'ils étaient accusés d'être des passeurs alors qu'ils venaient de Libye pour piloter le bateau ou s'occuper du GPS afin d'aider les gens pendant les traversées. Pour cela, ils ont été condamnés à des peines de 10, 15 ou 25 ans. Les dernières condamnations sont de 10 ans et le maximum est de 25 ans. Mais le juge leur inflige des peines irréalistes, comme 1300 ans, parfois 250 ans. Quant à la situation à l'intérieur de la prison, elle est très difficile. Tout d'abord, lorsqu'ils arrêtent quelqu'un, ils le font descendre du bateau. Ils placent au moins une à trois personnes en détention provisoire pendant 6 mois, après quoi ils leur communiquent la date du procès. Ensuite, il faut faire appel à un avocat. Si vous en engagez un privé, vous devrez payer 1 500. Si vous n'en avez pas, vous devrez vous contenter d'un avocat commis d'office. Et celui-ci vous proposera en fait simplement de conclure un accord de plaidoyer, car c'est pendant le procès, au tribunal, que vous découvrez votre avocat commis d'office. Donc l'avocat commis d'office ne vous rencontre que 2 fois pendant le procès, soit 5 à 10 minutes maximum pour discuter avec vous et ensuite vous défendre. Cela ne fonctionne pas car l'avocat ne peut pas en 5 minutes lire le dossier et ensuite vous défendre. Il vous propose donc de conclure un accord avec le tribunal, de dire « Je suis coupable, je suis un passeur, j'ai pris de l'argent à des gens pour les faire venir ». Mais ce n'est pas vrai. Pourtant, l'avocat essaie de négocier ça pour obtenir une peine moins lourde, comme 10 ans au lieu de 25.

0: Quant à savoir si elles ont la possibilité de se défendre et d'exercer leurs droits, en réalité, non. Parce que le procès prend très peu de temps. Parfois, ça ne dure que 6 minutes. Et nous avons constaté une approche systématique de la part du juge, des avocats, de l'État et de la police, ce qui donne l'impression qu'ils ne font qu'un. Par exemple, à Chania, un juge a, en un an, plus de 65 affaires et personne n'a été acquitté. Et pour ce qui est de leurs droits, ils ne les connaissent pas vraiment. Alors nous avons fait beaucoup d'efforts pour les informer, par exemple sur ce que signifie être en négociation de peine. Les avocats de l'État ne leur ont pas expliqué que si vous êtes en négociation de peine, cela signifie que vous êtes considéré comme un passeur et que vous ne pouvez pas demander l'asile. De plus, même si vous êtes en négociation de peine, vous avez en fait le droit de faire appel. Et vous avez le droit de demander l'asile depuis la prison. Mais personne ne leur dit cela. Il n'y a aucun moyen de prendre contact avec qui que ce soit. Par exemple, pour recevoir une visite. Car seuls les proches ont le droit de vous rendre visite et la police vous confisque vos téléphones, ce qui crée un isolement entre les prisonniers et leurs familles. On ne leur a pas donné de vêtements, ni de chaussures, ni même de sous-vêtements, donc ils ne portent que leurs vieux habits. Quant à la nourriture, ils ne leur donnent qu'un seul repas par jour et il faut s'en contenter pour toute la journée. Parfois, ils leur donnent du porc, mais comme les musulmans n'en mangent pas, ils ne peuvent pas manger pendant 2 jours. Dans le cadre de notre campagne, nous avons recensé plus de 85 familles qui n'ont pas eu de nouvelles de leur fils. Dans l'un de ces cas, cela fait environ 2 ans et demi qu'elles sont sans nouvelles. Il y a tout juste 2 semaines, nous avons réussi à établir le contact entre eux. Et nous savons désormais que le jeune homme est en vie et se trouve dans l'une des prisons. Mais il n'a toujours pas de contact avec sa famille. Le vrai problème auquel nous sommes confrontés, c'est comment entrer en contact avec ces personnes. La campagne a commencé en avril dernier, mais nous n'avons pris contact qu'avec 328 Soudanais en prison. Nous avons donc beaucoup de mal à atteindre ce nombre, à recevoir leurs appels et à briser cet isolement, et aussi à trouver une ONG pour les aider avec l'avocat, comme une aide juridique, ainsi que leur envoyer des vêtements afin de les aider financièrement à payer l'avocat.
1: Money to help them with the lawyer.

Nous entretenons de bonnes relations avec certains groupes ici, notamment en Crète, où se déroulent la plupart des procès à la Canée, et à Héraclion, ainsi qu'à Volos, à Thessalonique et à Athènes. Ils ont donc beaucoup contribué à la campagne, par exemple en envoyant de l'argent aux personnes concernées, des cartes téléphoniques pour qu'elles puissent appeler, et en organisant des manifestations pour mobiliser un large public. Nous organisons également une véritable collecte de fonds en ligne pour assurer la traduction au sein du tribunal, car la plupart des avocats ne disposent pas d'un interprète de l'arabe vers l'anglais ou de l'anglais vers le grec. La campagne 50 out of many a commencé avec 50 garçons, mais ce nombre va augmenter, et c'est ce qui se passe actuellement. En avril, cela fera un an que nous travaillons sur ce projet. Jusqu'à présent, nous avons obtenu la libération de 12 personnes, ce qui est une bonne chose, et les gens sont désormais sensibilisés à ces droits. Nous leur avons permis de se refaire une vie. Nous avons également organisé de nombreux événements ici pour que les gens s'impliquent, notamment des assemblées ouvertes afin qu'ils puissent participer à ce mouvement. Pour les personnes de l'extérieur, elles savent ce qu'elles peuvent faire et comment aider. Elles peuvent parler de ce qui se passe en Grèce. Elles peuvent s'impliquer également lors des procès, collecter des fonds, sensibiliser le public.

0: qu'on soit voyageuse, passeur, qu'on ait ou pas aidé à organiser des voyages, pour nous, ce n'est pas la question. Parce qu'à Chronique Amère, on pense que l'enfermement n'est une solution pour personne. Que pierre par pierre et mur par mur, on voudrait détruire toutes les prisons, les lieux de détention, de rétention et leur justice avec.
1: Ibrahim, enfermé en Angleterre et accusé d'avoir conduit un bateau.
2: From Cali to England.
3: Ça s'est passé alors que j'essayais de traverser de Calais vers l'Angleterre. À un moment, il y a eu un problème avec le bateau. Après avoir appelé les secours, à partir du moment où le bateau ne marchait plus, nous avons passé environ 3 heures à attendre, sans voir de bateau de sauvetage. Au bout de 3 heures, un bateau est arrivé et nous a secourus. Et tout à coup, je me suis assis. Parce que j'avais bu un peu d'eau et que je me sentais un peu mal. Je me suis assis, la police est arrivée et ils m'ont demandé de leur tendre la main, sans rien dire de plus. J'ai tendu mon bras, ils m'ont menotté et m'ont emmené au poste. Puis, ils m'ont dit que j'étais le conducteur du bateau. Je leur ai dit que je n'étais pas le conducteur, mais ils m'ont dit que 20 personnes m'accusaient de ça, tu vois, d'avoir fait passer des gens. J'ai été confronté au procureur et ils m'ont envoyé en prison. Ils m'ont dit que j'y resterais 4 mois, juste le temps de l'enquête. Au bout de 2 ans et 3 mois, j'ai comparu devant le juge. Au tribunal, ils m'ont accusé d'avoir piloté le bateau. La première accusation, c'est d'avoir piloté le bateau. La deuxième, c'est qu'ils ont dit que je faisais le passeur. Et la troisième, c'est une affaire de meurtre. Une affaire de meurtre, comme ça. Parce qu'ils m'ont dit que c'était pendant ce voyage, quand le bateau a coulé, que 6 personnes sont mortes. Je ne les avais jamais vues de mes propres yeux, mais j'ai entendu la police dire qu'il y avait 6 morts.
4: Délibéré du procès d'Ibrahim. Mardi 18 novembre 2025, tribunal de Paris.
5: Donc l'audience est reprise, veuillez vous asseoir.
4: Monsieur Ibrahim Aboubakar, au-delà des différents moyens et de votre situation particulière, vous étiez avant tout un candidat au départ et auriez pu perdre la vie cette nuit-là. Mais vous avez quand même eu un rôle différent des autres passagers. Les témoins vous assignent un rôle en tant que conducteur, mais pas tous. Certains disent que vous avez aidé Aiz, d'autres qu'il n'y avait qu'un seul conducteur. Il est possible qu'un amalgame ait été fait entre vous, les 2 seules personnes africaines sur le bateau. Votre version des faits a été confirmée par l'enquête. Un deuxième conducteur n'était pas nécessaire et vous n'aviez pas de compétences pour le faire. Donc, vous n'avez pas bénéficié d'un passage gratuit. Donc, vous étiez passager et n'avez pas participé d'une façon différente. En conséquence, vous êtes relaxé des fins et des poursuites. Le tribunal forme le vœu que vous trouviez une vie meilleure en France après avoir été contraint de quitter votre famille. Le reste des prévenus sont tous jugés pour homicide involontaire. Il n'y avait pas de gilet de sauvetage adéquat. Vous avez créé les conditions conduisant au décès des personnes, des faits graves qui vont au-delà de l'aide au séjour irrégulier. D. Relaxé des faits de bande organisée, mais coupable pour aide au séjour irrégulier. 5 ans d'emprisonnement et maintien en détention. S. Relaxé pour homicide involontaire et mise en danger, mais coupable d'aide au séjour irrégulier. 3 ans d'emprisonnement et interdiction du territoire français. N. Coupable de tous les chefs d'accusation, 9 ans d'emprisonnement, 100 000 euros d'amende et interdiction du territoire français. T. Coupable de tous les chefs d'accusation, 12 ans avec maintien en détention. I. Coupable de tous les chefs d'accusation, 15 ans d'emprisonnement, 200 000 euros d'amende et interdiction du territoire français.
2: After 2 weeks, I get unison. When I get free, it was, you know, like I was very happy because, you know, anything that it has advantage and disadvantage, and the condition in the prison was, you know, was very difficult. Because
3: Au bout de 2 semaines, j'ai été innocenté. Quand j'étais libéré, j'étais très heureux, car vous savez tous ses avantages et ses inconvénients. Les conditions de vie derrière les murs de la prison étaient très difficiles, car d'abord je n'avais aucun contact avec ma famille, je n'avais aucun contact avec mes amis, je ne parle pas français, et tout le monde en prison parle français. Je ne pouvais pas leur parler pour décrire ce que je ressentais. J'avais besoin de discuter avec quelqu'un pour oublier ma douleur. C'était très dur. Sad.

0: But I after I find one guy was telling gave me a little bit of advices, I became a little bit calm, but even it
1: Mais après,
0: was
1: j'ai trouvé un
0: hard,
1: gars qui m'a donné quelques
0: very, very
1: conseils.
0: hard
1: J'étais un peu plus
0: in
1: calme.
0: prison,
1: Mais même là,
0: especially.
1: c'était vraiment dur en prison.
0: You know, after a long time, I understand the situation of
1: Au bout d'un
0: prison,
1: certain temps, j'ai peu
0: and
1: à peu compris la
0: after
1: situation en
0: even
1: prison.
0: I get
1: J'ai
0: some
1: même reçu du
0: people from
1: soutien de personnes
0: outside,
1: de
0: like
1: l'extérieur,
0: Captive
1: comme
0: Support
1: l'organisation Captain
0: Organization,
1: Support.
0: and I was contact them with the letter through them. I contact with many friends
1: Et après,
0: and my
1: mes collègues m'ont
0: family,
1: contacté par
0: whatever.
1: courrier. C'est
0: I
1: vrai, j'étais en
0: became a
1: contact
0: little
1: avec
0: bit
1: beaucoup d'amis
0: calm. It's
1: et
0: not
1: avec
0: like
1: ma famille,
0: stressing a lot
1: et je
0: like
1: suis devenu
0: before.
1: calme.
0: I started to learn a little bit of French.
1: Et j'ai même
0: To do
1: essayé de
0: some
1: commencer à apprendre un peu de
0: activities, to
1: français pour faire des
0: forget all
1: activités
0: the pain
1: et
0: I
1: oublier
0: have.
1: toute la douleur
0: It's
1: que
0: been
1: j'ai.
0: 2
1: Mais en même
0: years,
1: temps,
0: three
1: j'ai passé
0: months. It
1: 2 ans et trois
0: was
1: mois là-bas.
0: very, very,
1: C'était une
0: very
1: période
0: sad
1: très, très, très
0: time.
1: triste et
0: The
1: très
0: time I
1: étrange.
0: spent,
1: Et
0: I
1: tu
0: am
1: sais,
0: very sorry
1: je
0: for it.
1: regrette
0: After
1: beaucoup le temps que j'ai
0: they
1: passé
0: tell me
1: là-bas.
0: that I am not
1: Après,
0: guilty,
1: quand on m'a
0: I'm
1: dit que j'étais
0: very surprised
1: innocent,
0: for
1: j'ai
0: this.
1: été très surpris.
0: I hope that everybody, new immigration coming, when they come in this country,
1: J'espère que
0: when
1: tout
0: they
1: le
0: go
1: monde,
0: prison, they
1: tous
0: have
1: ceux
0: to
1: qui
0: be
1: viennent
0: patient
1: d'arriver, quand
0: and
1: ils vont en
0: don't
1: prison,
0: forget even
1: j'espère
0: this,
1: qu'ils
0: a
1: puissent
0: lot
1: être
0: of
1: patients. J'espère en
0: human
1: même temps
0: people,
1: qu'ils
0: they
1: n'oublient
0: have
1: pas qu'il y a
0: humanity,
1: toujours des
0: they
1: êtres
0: will
1: humains qui ont
0: start
1: l'humanité,
0: with
1: qui
0: you
1: seront à
0: and
1: vos
0: they will
1: côtés, qui te
0: give
1: disent « Je
0: beside
1: serai
0: you and
1: avec
0: help
1: vous,
0: you
1: à vos
0: with
1: côtés, et
0: solidarity
1: je vous aiderai
0: and
1: avec solidarité et amour. »
0: After I came free, and I planned that to join like with Captain Support people, and this even another organization for
1: Maintenant que je suis
0: Sudanese
1: libre, j'ai
0: people.
1: l'intention de rejoindre par
0: It's
1: exemple les gens
0: called
1: qui soutiennent Captain
0: Kush.
1: Support. Il y a même une
0: Even
1: autre organisation avec des
0: joining
1: Soudanais qui
0: them
1: s'appelle
0: like
1: Kush.
0: like
1: Je vais les
0: bénévole.
1: rejoindre en tant que bénévole.
0: Now I'm going to fight against the criminalizing, because there's many people they put them in the prison illegally. And they
1: Je vais lutter
0: just
1: contre la
0: put them
1: criminalisation,
0: without any
1: parce qu'il y a trop de gens qu'on met
0: justice.
1: en prison illégalement,
0: And
1: juste au hasard,
0: I'm
1: sans aucune
0: against for that.
1: justice. Et je suis contre ça.
0: Forever.
1: Pour toujours.
2: Comme Ibrahim, de nombreuses personnes se retrouvent enfermées en France ou en Angleterre en détention provisoire avant même d'être jugées. Mais ces derniers mois, la stratégie de criminalisation dans cette zone de la Manche est en train de changer, puisque sous la pression de l'Angleterre, la France a changé de doctrine. Alors qu'auparavant, la répression se faisait sur les plages en empêchant les départs, la gendarmerie maritime a maintenant l'accord des préfets pour intervenir en mer et sur les cours d'eau menant à la Manche. Parce que pour éviter la répression sur les plages de départ, les bateaux ont de plus en plus tendance à partir de zones éloignées des endroits surveillés et à longer les côtes pour récupérer des personnes voulant traverser directement dans l'eau, aux abords des plages ou le long des cours d'eau menant à la mer. La gendarmerie maritime a commencé à appliquer cette méthode d'interception depuis le début de l'année. Elle a déjà intercepté plusieurs bateaux, arrêté et placé en garde à vue toutes les personnes présentes sur le bateau et désigné, plus ou moins arbitrairement, un capitaine, qui se retrouve en détention provisoire, puis jugé en comparution immédiate pour aide à l'entrée et au séjour en bande organisée. Nous savons à ce jour qu'au moins 2 procès en comparution immédiate ont eu lieu depuis le début de l'année. Une personne ayant pu assister à l'un des procès a pu confirmer nos craintes quant aux comparutions immédiates. Absence d'enquête, pas le temps de contacter des avocats compétents, absence d'interprètes, d'avocats lors des auditions, etc. Il s'agit d'un très bon moyen pour juger des personnes sans preuve et les condamner à des peines lourdes de prison et d'interdiction du territoire sans qu'elles puissent se défendre. Un nouvel enjeu important aujourd'hui pour lutter contre la répression est de faire passer le message auprès des personnes qui traversent, de refuser à tout prix les comparutions immédiates et de contacter Captain Support ou tout autre collectif de soutien sur place à Calais.
3: À mon arrivée en prison, je n'avais ni vêtements ni chaussures et c'est elle qui m'a aidée à cet égard. Je vous remercie, vous exprime ma gratitude encore une fois. Je vous suis vraiment reconnaissant.
4: Pourquoi l'État fait tout pour nous mettre dans la merde? Liberté, égalité, fraternité, tu parles. Mais il faut rester fort, je vais pas me rabaisser. On a traversé le désert, la Méditerranée, on a perdu des frères et des sœurs dans ce voyage. J'ai pas envie de penser à tout ça. Et dire que quand t'es au pays, t'entends parler de la France. Mais quand t'arrives, ce n'est pas cette France que tu trouves. Pourquoi il y a un tel racisme contre les migrants? Pourquoi on nous empêche d'avoir nos papiers? Pourquoi l'État fait tout pour nous mettre dans la merde?

0: Voilà, Chronique amère, c'est fini pour aujourd'hui. Nous vous retrouvons très bientôt pour un second épisode sur la question de l'enfermement et des prisons, cette fois tout au long des routes de l'exil. En attendant, nous avons comme à notre habitude envie de terminer cet épisode par des pensées de solidarité. Des pensées de solidarité pour toutes les personnes enfermées, pour celles qui affrontent au quotidien l'isolement des CRA, des CPR, des CIE et autres centres fermés. Des pensées de solidarité pour tous et celles et ceux qui, présumés capitaines ou accusés d'avoir participé à l'organisation de voyages, sont enfermés à leur arrivée en Europe. Des milliers de personnes sont actuellement en prison en Grèce, en Italie, en Espagne, au Royaume-Uni et en France. Des pensées de solidarité pour toutes les personnes incarcérées actuellement au Sénégal, juste pour le fait d'être homosexuel. Solidarité avec toutes les prisonnières partout dans le monde. Pensée pour toutes les familles et les proches de détenus, pour toutes les personnes et les collectifs qui luttent contre les prisons et l'enfermement, et pour toutes celles et ceux qui s'organisent pour apporter du soutien à l'intérieur. Pour reprendre les mots des camarades Baïfal, qui sont au cœur de la lutte contre le système carcéral en Italie, nous ne pouvons pas lutter seuls. Partagez cela avec le monde entier. Ne tournons pas le dos et regardons cela en face. Crève la tôle! Merci à Lamine, Sheikh, Hassan et Mohamed. Merci aux camarades de Mataris et à Ibrahim pour leur précieux témoignage. Merci à Ahmed et aux autres enfermés en centre de rétention pour le partage de leurs lettres. Merci aussi à toutes les personnes qui ont rendu cette chronique possible, et aussi à celles et ceux qui vont la diffuser. Vous pouvez réécouter cette chronique sur le site de JTFM, celui de Canal Sud, celui de Radio Galère et celui de Radio Duo. Vous pouvez aussi la partager avec vos proches et la diffuser à l'infini. Pour en savoir plus sur Alarmphone et les traversées des frontières maritimes de l'Europe, vous pouvez aussi consulter le site Watch the Med ou celui d'Alarmphone. Rendez-vous le mois prochain pour un nouvel épisode de Chronique amère, et d'ici là, main sur le cœur et point levé.
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1: Vous voulant être des Français comme nous. Alors, je trouve que c'est un... Oui, enfin.
2: C'est dommage. Ce serait dommage d'être des Français comme nous, c'est ça? Qu'est-ce que vous voulez
1: c'est
2: dire
1: pas un but. C'est pas un but en soi.
2: Et qu'est-ce que vous diriez, vous?
1: Oh, nous voulons être des êtres vivants, simplement. Nous voulons qu'il y ait... retourner à l'époque où il n'y avait pas de frontières.
3: Disons la liberté, égalité... Fraternité et solidarité.
4: Si la France est un vrai pays de la solidarité, nous voulons la régularisation de tout humain vivant sur le territoire français.
5: Oui. Oui. Oui. On a les mêmes droits que les Français.
3: On demande à l'État français de nous aider comme il aiderait ses propres enfants. Ah ouais. Oui, ah ouais.

0: habitantes de Rosmerta qui ont préparé des prises de parole de venir avec moi, s'il vous plaît. Alors, je vais commencer par prendre la parole au nom des citoyens et citoyennes français et françaises. Ensuite, je laisserai la parole aux premiers et premières concernés qui ont écrit des textes qu'ils veulent vous partager. Donc aujourd'hui, nous sommes réunis pour manifester pour le droit des personnes migrantes. Aujourd'hui, en France, on veut nous faire croire que les étrangers sont des ennemis. Aujourd'hui, en France, on veut nous faire croire que les étrangers nous coûtent plus cher que ce qu'ils nous apportent. Aujourd'hui, en France, dire non au racisme est considéré comme une provocation. Aujourd'hui, en France, des personnes prennent les mêmes risques pour quitter notre territoire vers l'Angleterre qu'ils ne le font pour fuir la Libye vers l'Europe. Aujourd'hui, en France, des enfants sont jetés à la rue par l'État. À Calais, des policiers détruisent les tentes à coups de cutter, alors même qu'elles sont les seuls abris d'êtres humains. À Paris, la même police démantèle des camps qui se reforment ailleurs avant d'être démantelés à nouveau dans la violence. Ils organisent des chasses à l'homme où des groupes de migrants et migrantes épuisés, avec parfois des enfants, se font réveiller en pleine nuit pour être déplacés, puis à nouveau chassés à peine rendormis. Aujourd'hui, pour avoir simplement le droit de vivre en France, on oblige des enfants à arriver après un voyage de plusieurs mois ou plusieurs années avec leurs papiers d'identité. Alors qu'ils ne sont pas toujours francophones, ils doivent avoir un discours construit, sinon on ne les croit pas, mais pas trop construit non plus, sinon on les soupçonne d'être trop préparés. Les mineurs sont systématiquement soupçonnés d'être majeurs. Des familles doivent prouver, documents à l'appui, qu'elles sont en danger dans leur pays. Le simple fait qu'elles aient fui ne suffit pas à l'État français. Le simple fait de désirer vivre ailleurs que dans leur pays d'origine ne suffit pas à l'État français. Aspirer à une vie meilleure, espérer aller à l'école, rêver de plus de liberté ne suffit pas à l'État français. L'article 13 de la Déclaration universelle des droits de l'homme dit « Toute personne a le droit de circuler librement et de choisir sa résidence à l'intérieur d'un État ». Toute personne a le droit de quitter tout pays, y compris le sien, et de revenir dans son pays. Aujourd'hui, l'État français et tous les États européens et nord-américains bafouent ce droit en toute impunité. Nous, citoyens français et citoyennes françaises, réunis aujourd'hui pour manifester aux côtés de personnes sans papier, de familles déboutées du droit d'asile, de mineurs soupçonnés de mentir sur leur âge ou de personnes régularisées après des années de bataille. Nous nous élevons contre cet état de fait. Nous exigeons que cesse l'ère de la chasse et du soupçon. Nous refusons que nos impôts servent à entretenir des centres de rétention administrative ou à payer une police qui violente des êtres humains. Nous refusons la politique d'expulsion et de retour aux frontières. Nous refusons l'accord de Dublin qui plonge les demandeurs d'asile dans des labyrinthes administratifs absurdes. Nous disons que Rosmerta, RESF, le MRAP, Sampourin et tant d'autres font le travail que devrait faire l'État français. Sans ces associations, encore plus de personnes vivraient à la rue ou seraient perdues dans une errance administrative. Nous disons que toute personne qui désire vivre sur le territoire français doit être accueillie dignement, protégée, hébergée, scolarisée, autorisée à travailler. Nous exigeons l'ouverture des frontières. Nous exigeons une vraie politique d'accueil. Nous exigeons des papiers pour toutes et tous. Nous affirmons qu'ici, personne n'est illégal. Habitants et habitantes de Rosmerta.
1: Bonjour à tous. J'ai écrit un texte en fait que je ne peux pas lire exactement en français. Je vais passer pour m'aider pour lire.
0: Donc là, c'est Martha qui parle. J'ai une demande à faire à l'État français. On a besoin de papier. On a besoin de soutien. On veut que l'État pense un peu à nous. On veut que l'État protège les parents pour que les enfants puissent aller mieux dans leur vie. On souffre depuis plusieurs années comme ça, sans papier. On a toujours des espoirs, mais ils sont toujours déçus. Mettez-vous à notre place. Qu'est-ce que vous feriez pour votre enfant si vous étiez à notre place ? Je suis une maman, Je soutiens une enfant toute seule. Mais aujourd'hui, je ne peux pas travailler pour aider mon enfant. Je vois mon enfant qui grandit et j'ai l'impression que je n'arrive pas à l'aider comme il faut. Je vous parle aujourd'hui, mais nous sommes beaucoup de parents dans ce cas. Tout le monde a des rêves, comme moi, et peut-être plus que moi. Des rêves qu'on ne peut pas imaginer. On a tous besoin d'aide pour sortir de cette situation que je ne souhaite à personne d'autre. Il ne me manque que le droit au travail pour avoir une vie comme tout le monde. J'ai fait une demande d'asile, comme tous les réfugiés, mais j'ai toujours reçu des réponses négatives. J'ai passé beaucoup d'étapes, mais personne ne m'a jamais écouté comme il faut. C'est plus facile de te jeter dehors. Si je pleurais, jamais quelqu'un ne me regardait. C'est dur d'avoir un chemin de vie avec beaucoup de soucis. Et toute seule, avec un enfant. On est mieux à Rosmerta que dans la rue. C'est bien que Rosmerta existe. Mais où est l'État français? Je le cherche, mais je ne le trouve pas.
2: Attendez, on va d'abord laisser ce qui est prévu et après vous prendrez la parole.
0: Ok, mais juste après. Venez avec la dame.
2: Je vais laisser on va laisser la parole à Daniela qui a aussi écrit un texte.
3: 10 minutes, monsieur, 10 minutes.
4: Non.
3: Vas-y, ma belle. Oui, vas-y, c'est bon. C'est trop fort.
5: Quand on aura les papiers, je voudrais bien avoir une maison. J'aimerais que ma mère ait une chambre et que moi, j'ai une chambre que pour moi. J'ai beaucoup de rêves. Mais maintenant, je ne peux pas les réaliser. Plus tard, si ma mère travaille beaucoup, j'aimerais qu'on ait une grande maison avec une piscine. Ma mère, elle rêve d'avoir un jardin. On n'est pas d'accord. Ma mère, elle dit un jardin. Moi, je dis une piscine. Alors, je dis, on aura un jardin devant et une piscine derrière. Mais aujourd'hui, il me manque beaucoup de choses.
2: Merci. On a encore deux textes de jeunes qu'ils ont écrits. S'il te plaît, Taïrou.
6: Rosmerta fournit un incroyable travail. Éviter que les gens dorment dans la rue. Les aider à rester dans leur vie sans rien n'attendre en retour. Malgré tout, il n'est pas reconnu par l'État. Si la solidarité existe dans ce pays, alors pourquoi on n'accorde même pas un tout petit peu de considération à ces braves gens, les bénévoles? Plus de 150 jeunes ont pu, grâce à Rosmerta, avoir des diplômes, travailler, avancer dans leur vie. Si Rosmerta n'existait pas, ces jeunes-là allaient devenir quoi? 95% des jeunes ne croyaient plus au miracle. Grâce à Rosmerta, c'est la joie qu'ils ont apportée dans leur vie. L'amour et la solidarité. Ils ont réussi à progresser dans leur vie. Alors si l'État met tous ces gens là dehors, qu'est-ce qu'ils vont devenir?
2: Merci. Mamadou Saliou, Mamadi Djouma, Sidiki, Mamadou Saliou, Abdoul Salam, Lassina, on a besoin de vous. Attendez, il y a encore des prises de parole qui sont prévues. Vous passez le micro?
7: J'en ai. Je dois te parler.
8: Bonjour à tous ceux qui sont ici.
7: Écoute-moi bien. Écoute-moi, c'est pas facilement. Tu peux me parler, c'est que tu veux.
8: Pourquoi le département refuse les mineurs?
7: Écoute-moi bien.
8: Pourquoi le département ne nous laisse même pas le temps de faire venir nos papiers? Tout le monde ne peut pas voyager avec ses papiers. Parfois, on les a perdus sur le chemin ou dans l'eau. Pourquoi les mineurs sont convoqués devant la police? Pourquoi certains sont acceptés puis rejetés par l'aide sociale à l'enfance par quelques mois. L'État français doit loger les migrants. Nous, les mineurs isolés, sans Rose Mehta et les familles solidaires, nous dormirons dans la rue. Nous exigeons la scolarisation des jeunes migrants. Les jeunes suivis par l'ASE restent parfois un an sans être inscrits à l'école. En attendant que la police reconnaisse leurs papiers.
4: Nous exigeons la régularisation de tous les jeunes qui arrivent à 18 ans. Ils doivent pouvoir continuer à apprendre et travailler. Ils ne doivent pas être mis à la rue le jour de leur anniversaire. Anniversaire.
0: C'est Ibrahim.
9: C'est moi.
0: Attends.
8: Nous exigeons un véritable accompagnement pour les mineurs pris en charge par l'ASE. Certains jeunes perdent des stages et des apprentissages à cause de leur négligence.
4: Comme l'État français ne fait pas son travail, Rose Mehta est essentiel. Rose Mehta doit continuer, sinon nous serons tous à la rue.
8: Si la France est un vrai pays de la solidarité, nous voulons la régularisation de tout humain vivant sur le territoire français.
10: On vaut les mêmes droits que les Français.
8: On demande à l'État français de nous aider comme il aiderait ses propres enfants. Nous disons la liberté, égalité, fraternité et solidarité.
2: Merci. Alors, on a fini les prises de parole officielles, je crois, sauf si quelqu'un se manifeste ici. J'ai plusieurs demandes de prises de parole impromptues. Je vais les laisser.
7: Bon, écoutez-moi. Vive la France, hein. Ah, c'est bizarre, il y a plus de noir qui est blanc déjà.
4: Micro.
7: Bon, moi, une chose, que je m'emmerde dans ce putain de vie, moi je suis de Madagascar. J'ai fait l'armée française, deuxième droite. Micro. Bon, il y a une chose que je m'en dois bien au gouvernement, par rapport à vous tous, moi je viens de Madagascar. Voilà. J'ai jamais été de ce qu'appelle, jamais rien fait de ce qu'appelle rébellion. Et j'ai toujours vécu correctement. Bah, j'aimerais bien que la France aujourd'hui, qu'on soit en paix. Parce que peu importe ce que vous êtes de votre couleur, on s'en fout d'où vous venez. On s'en fout.
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Juste au-dessus d'elle brille une étoile qui en fait est une planète, c'est Jupiter. Posée comme une mouche sur le visage du ciel, et pas très loin non plus, en diagonale vers la gauche, mais toujours dans le halo de la Lune. Ce n'est pas une étoile non plus, c'est Saturne.

Et si vous tracez un axe entre Jupiter et Saturne, à l'exact mi-point, peut-être vous sentirez les rayonnements lointains de Pluton.

cette quadruple conjonction de la Lune, de Saturne, de Jupiter et de Pluton s'oppose plutôt en quinconce à Vénus. Qui brille moins fort que ce qu'on croit, mais elle est là.

l'exact mi-point de cette quadruple conjonction que forment la Lune, Saturne, Jupiter et Pluton, opposés à Vénus. À l'exact mi-point, on a Mars, la planète rouge.

se place vers le sud. L'axe de l'horizon pointe sur la gauche, dans le signe du Gémeaux.

Pour le reste, de ce qu'on ne voit pas, Neptune est en poisson, Lilith est en bélier, Uranus est en taureau, Mercure est en cancer, le soleil est en lion.

0: Oui, ouais, non. Donc en fait, ce que je voulais dire, c'est. En fait, attends, je cherche mes mots. Ouais, non, parce que du coup, c'était plutôt. Non, je pense pas, en fait, mais par rapport à ta question, ce qui me vient là tout de suite comme ça, c'est.
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5: Et ben voilà, c'est l'heure de la gamelle.
6: C'est l'heure de la gamelle.
7: Salut, salut.
5: Qui est cuite et recuite.
6: On est à Avignon, il fait 43 degrés en moyenne.
5: Au bas mot. Mais on est quand même assez nombreux et nombreuses autour de la table ce soir. Et on va commencer par faire un bilan des événements et des rencontres qui ont été organisées, des rencontres anticarcérales qui ont été organisées au courant du mois de juin, et qui étaient de belles rencontres.
7: À Carpentras.
5: À Carpentras.
6: Et à Gap. Gap.
5: Et à Gap. Ensuite, on fera une lecture d'un texte d'Alessandro Stella qui s'appelle « Les Indéfendables » et qui parle des actions de la DDPF, dont on a déjà pas mal parlé dans cette émission. On fera un petit tour par les brèves. On a plusieurs sujets à aborder qui font le lien entre la police, la justice et tout ce monde qu'on veut détruire. On continuera, et c'est pas fini, la lecture du texte par-delà le principe de répression de Geoffroy de la Gagnerie.
6: Et puis ça sera l'heure
5: que se terminera notre émission. Voilà, on est bien.
6: On est bien, on va faire tout ça.
5: Bah voilà, allons-y. Donc on commence par
8: le bilan.
5: Le bilan, calmement. Et du coup, c'est à ce moment que Christine décide de s'en aller.
7: Au moment plus important. Non.
6: Bah déjà, je suis pas la seule à avoir autour de la table à être à Carpentras. J'étais la seule à Gap, donc je commence par raconter Gap. Donc à Gap, on vous avait déjà tout annoncé, et dans Crash et dans la Gamelle. Donc on a tenu nos programmes, on a vu les gens de Technopolis, on a vu Gwenola Ricordo qui nous a parlé de 1312 raisons d'abolir la police, on a vu la super pièce de théâtre Garde à vue. Du groupe de la défense collective toulousain. On a fait tout ce qu'on avait prévu et on a fait même des choses qu'on n'avait pas prévues. C'est-à-dire que on s'est rendu compte, alors qu'on avait prévu la date depuis un moment, que c'était le 27 juin, la date anniversaire de l'assassinat de Naël. Ça faisait 2 ans que Naël était mort, tué par la police à bout portant, alors que lui n'était pas armé. Simplement parce qu'ils en avaient marre d'avoir coursé sa bagnole, donc ils avaient le droit de se défouler un peu après. Et il faut bien faire retomber la pression, tuer un jeune, c'était pas mal comme façon de faire. Et donc, suite à la mort de Naël, il y a eu des petites émeutes, plus ou moins grandes selon les différents quartiers, mais en tous les cas, à Nanterre, ça avait pas mal bougé. Il y avait eu énormément de répression. Et voilà, donc du coup, après la pièce de théâtre, on est allé sur la place Gournette, qui est la place de la prison à Gap, avec une sono à roulette, et on a pris la parole pour expliquer aux Gapensais qui étaient là à prendre l'air dehors, parce qu'il fait chaud aussi à Gap, moins qu'à Avignon, mais quand même. Et on leur expliquait pourquoi on lançait ces lanternes, ces montgolfières qui partent dans le ciel en faisant de la lumière qu'on utilise souvent dans les cérémonies d'hommage et de commémoration. Donc on a pris le micro, on a expliqué ça, puis on a lancé les lanternes en souvenir de tous les tués et tous les morts dus à la police. Et voilà, c'était une action qui était chouette, qui n'était pas programmée. Et puis le lendemain, il y a des familles qui, au parloir, qui ont dit « Ah, mais les gars, ils ont vu le feu d'artifice !» Donc voilà, et a priori, il y a eu une connexion qui a été faite entre la rue et les gars qui étaient enfermés Place Grenette. Donc c'est chouette. Et même si le souvenir de la mort de Naël est triste, la bagarre reste vivante et ça, c'est cool. Voilà, je vous ai raconté Gap, vous me racontez Carpentras.
5: Eh bien, Carpentras, c'était une belle journée aussi, je crois. Il y avait pas mal de personnes, je dirais une cinquantaine de personnes 50-60 personnes qui sont passées au courant de la journée. Et pour les personnes donc, qui n'étaient pas là, l'objectif de cette journée, c'était d'arriver à faire le lien entre les différentes luttes tentes et la question anticarcérale et la question de l'abolition des prisons et de la du système pénal en général. Et ça a plutôt pas mal marché. On a eu des belles discussions avec pas mal d'échanges. On s'est pas mal interrogé collectivement, non seulement sur le propos, les propos qu'on tenait, donc sur les liens qui pouvaient exister entre la lutte contre les frontières et la lutte contre les prisons, entre la lutte féministe et la lutte contre les prisons. Donc pas mal de beaux échanges sur les propos, mais aussi des questionnements collectifs sur la manière de les amener et donc de comment régler les problèmes, les situations problématiques auxquelles on peut faire face couramment dans différentes situations, que ce soit dans la lutte contre les frontières, etc. Et donc voilà, c'était des chouettes moments d'échange. Et ça donne envie de se retrouver, je trouve.
6: Ouais. Oui, ça donne envie de se retrouver.
7: Ouais, il y avait une super cantine aussi.
6: C'est vrai.
7: On a mangé. Et ouais, les trois tables rondes étaient très intéressantes, enfin même énergétiques pour bien écouter tout le monde. Non, c'est très intéressant.
6: Énergétique ou énergivore ?
7: Énergivore, ouais.
6: Mais énergétique aussi, je trouve. Mais oui, c'était intense. C'était des temps de discussion vraiment. Et il y avait une qualité d'écoute exceptionnelle, quoi. On était vraiment attentifs.
8: Moi, ce que j'ai bien apprécié, c'est la diversité aussi des approches et des points de vue. Par exemple, le thème des migrants. C'est une personne qui est tout à fait dans la mouvance de ce qu'on va qualifier de citoyenniste et qui est à la CIMADE, quoi, qui participe aux actions de solidarité autour du refuge de Briançon. Et on se rend compte qu'en fin de compte, les points de vue ne sont pas si éloignés que ça, quoi. On se retrouve sur l'essentiel. Donc ça a été... Enfin, à mes yeux, ça a été des moments forts de la journée aussi.
6: On met un petit rap pour Naël pour finir ses bilans. Et puis surtout, s'il y a d'autres personnes qui ont envie de nous dire ce qu'ils ont pensé de ces journées, ben c'est pas compliqué, c'est crèvelatôle84@riseup.net. Et puis si vous préférez le faire avec un stylo, nous on est très contents qu'on reçoive des lettres dans la boîte aux lettres de Radio Aioli, 3 rues du portail Magnanin en Avignon.
8: Je voudrais juste ajouter quelque chose. C'est que je pense qu'on tient tous à remercier Gwenola Ricordo de sa participation. C'est elle qui a animé le débat sur le féminisme et l'anticarcéral. Et elle a apporté une qualité extraordinaire à ce débat, quoi. Donc merci Gwenola.
6: Et merci les copains Antifa et merci les copains barzadistes. Il y avait du monde, pas beaucoup de monde, mais du monde de belle qualité en tout cas.
8: De diverses approches.

0: Et c'était donc prêt à partir de SCH et Nino. Et du coup, dans cette seconde partie d'émission, eh ben on va vous lire un texte donc, qui parle de la vague d'attaque contre le système pénitentiaire qui avait été signée DDPF, dont on avait déjà parlé. Et c'est un texte qui a été écrit par Alessandro Stella pour Lundi Matin, qui s'appelle « Les Indéfendables ». On va vous le lire à plusieurs voix.
1: Parce qu'il est un petit peu long, mais il est vraiment chouette. Comme il y en a qui font le boulot à notre place, qu'on n'est pas arrivé à poser cette analyse-là à temps, en tous les cas. Au moins, on récupère celle qui a été faite par Alessandro et on vous la lit. Donc, en gros, les faits. Les faits, au cours du mois d'avril 2025, la presse locale, relayée par la presse nationale, rapportait une série d'épisodes d'incendies de voitures de gardiens de prison, d'attaques contre leur domicile, de coups de feu tirés sur les portes de la prison à Agen, à Lyon, à Toulouse, à Toulon, Grenoble, Lille, Nanterre, Luynes, enfin aux quatre coins de la France. Des groupes d'individus s'étaient attaqués non seulement à des prisons, mais aussi à des agents de la pénitentiaire en poste ou en formation. Sur les lieux des attaques, les assaillants avaient tagué un sigle, DDBF, pour Défense des droits des prisonniers français. Un sigle repris par un compte Telegram, rapidement fermé par les autorités, dans lequel on dénonçait les violences quotidiennes exercées par les surveillants sur les prisonniers. Ce canal est un mouvement dédié à dénoncer les atteintes à nos droits fondamentaux, auxquels le ministre Gérald Darmanin compte porter atteinte. Contactez-nous par message privé pour rejoindre le mouvement DDPF, rejoignez le mouvement. C'était l'information qui était passée sur les réseaux sociaux. Alors, comment ça a été interprété, tout ça ? Eh bien, après avoir envisagé des actions de l'ultra-gauche ou des ingérences étrangères, les services secrets russes ou algériens, les policiers et les procureurs ont conclu que l'hypothèse la plus vraisemblable était la piste du narcotrafic. Ainsi, par une opération à l'échelle nationale, le 28 avril, la police interpellait 30 personnes, parmi lesquelles 21 étaient mises en examen le 2 mai, dont 7 étaient déjà détenues. Résumons les conclusions des enquêteurs, Le Monde, daté du 4 mai, titrait « Derrière les attaques des prisons, l'ombre de la DZ mafia et du narcotrafic ». Le journal français de référence reprenait donc les conclusions et les éléments de langage des ministères de l'Intérieur et de la Justice, mafia, groupes criminels organisés. Tout en relevant que parmi les 21 suspects déférés par la justice, dont deux femmes et deux mineurs, pour beaucoup, ils présentent des profils d'exécutants de petites mains du trafic de drogue. Aussi, les interpellés vivaient dans la région où ils avaient commis leurs attaques. Le chef présumé du réseau, commanditaire et organisateur des attentats, à partir de sa cellule de la prison d'Avignon, serait un certain Imram A, âgé de 23 ans.
2: Le terme est parfaitement galvaudé. Il renvoie à un imaginaire peuplé de Pablo Escobar ou d'El Chapo Guzman et popularisé par les séries Netflix sur les narcos. Des grands criminels qui se la coulent douce dans des villas tropicales ou dans des lofts à Dubaï. Beaucoup de cinéma, en effet. Si l'économie des drogues illégales ne diffère guère de l'économie capitaliste légale, la réalité de la production, du commerce et de la consommation des dites drogues est beaucoup plus complexe. Si les gros exportateurs et importateurs sont évidemment des millionnaires, avec un capital risque élevé, et si la vente en demi-gros permet à un certain nombre de personnes d'en vivre aisément, pour la masse des producteurs, transformateurs, livreurs et distributeurs au détail, ce n'est qu'un gagne-pain, un travail souvent pénible et toujours risqué. Les études de sociologues et anthropologues ont bien montré que la masse de paysans cultivant le cannabis au Maroc, la coca en Colombie ou le pavot en Afghanistan, sont des travailleurs agricoles pauvres, ne produisant ces plantes prohibées qu'en vertu d'un meilleur rapport comparé à d'autres cultures possibles dans leur région. Quant aux milliers et milliers de personnes qui assurent au jour le jour toutes les tâches du commerce au détail, on pourrait parler d'ouvriers tâcherons. Il y a ceux qui s'occupent du transport, du conditionnement, de la garde de la marchandise. Puis ceux qui, du matin au soir, du lundi au dimanche, par beau temps ou sous la pluie, tiennent un point de deal, et ceux qui font des livraisons à domicile. Outre les contraintes climatiques à tenir le mur de l'immeuble à longueur de journée, tous ces travailleurs du petit commerce de proximité de produits illégaux sont quotidiennement exposés à la répression. Tous les points fixes et durables de deal sont rapidement repérés par la police, qui effectuent des descentes régulières. Ils subissent au quotidien des fouilles, des brimades, des humiliations, parfois des gardes à vue, et finissent par être arrêtés et emprisonnés.
3: Il faudrait redimensionner le narcotrafic, trop souvent présenté comme un marché colossal au profit gigantesque. Comparons le comparable. Les services de l'État font l'estimation que le chiffre d'affaires annuel des drogues illégales en France serait de l'ordre de 3 milliards d'euros. soit autant que la Coca-Cola, drogue légale et plus préjudiciable pour la santé que certaines drogues illégales. Autant que la Française des Jeux, autre drogue légale redoutable pour la santé, aussi financière, des pauvres gens qui s'adonnent au rêve du gain. Un chiffre d'affaires bien inférieur à celui du tabac, 20 milliards, et surtout du vin, 90 milliards. Autrement dit, à la fin d'une journée de travail, il y a beaucoup plus d'argent dans la caisse de bar tabac PMU que dans les poches des tenanciers d'un four de cité. Cependant, la comparaison la plus pertinente serait avec le chiffre d'affaires des grandes entreprises pharmaceutiques qui produisent et commercialisent les drogues légales. Le cas le plus emblématique est certainement celui de l'entreprise américaine Purdue Pharma, propriété de la famille Sackler. Au sommet de son ascension, en 2017, elle avait atteint un chiffre d'affaires annuel de 35 milliards de dollars, engrangé notamment grâce à la vente d'opioïdes, dont l'oxycocontin, en principe destiné aux malades de cancer en phase terminale. Sa forte promotion marketing a fait exploser les prescriptions médicales pour toutes sortes de douleurs, provoquant aux USA, entre 1999 et 2022, quelques 700 000 morts par overdose. Poursuivie par des milliers de plaintes au pénal, en janvier 2025, la famille Sackler a conclu un accord avec le tribunal pour le versement de 7,4 milliards de dollars d'indemnisation aux familles des victimes.
0: Jusqu'aux années 1960, la consommation et le commerce de cannabis, de la cola, de l'opium et d'autres plantes psychotropes faisaient partie des cultures locales, traditionnelles, coutumières, ancestrales. Comme pour le vin et l'alcool en Occident, cannabis, coca, opium, champignons, psilocybe, peyote, ayahuasca, betel, iboga, quat, amanite, étaient considérés comme des aidants dans la vie, comme des chasseurs de soucis, ça c'est Freud qui dit, comme des médecins du corps et de son âme. Malgré la conscience des possibles dangers de la consommation de psychotropes, aux quatre coins du monde, les populations s'étaient adaptées, avaient appris à vivre avec les drogues. La prohibition des drogues de l'autre avait commencé par un édit de la Sainte Inquisition de Mexico en 1621, interdisant le peyote et autres plantes magiques. Elle avait fait l'objet de décrets impériaux en Chine au XVIIIe et XIXe siècle contre l'opium, sans grande conséquence. Après l'édite guerre de l'opium entre 1839 et 1856, opposant les puissances occidentales à la Chine pour le contrôle du marché oriental, les États-Unis et la Chine lancèrent, au cheval de la Première Guerre mondiale, les lois de prohibition du commerce illégal de l'alcool aux USA et de l'opium en Chine. Une prohibition du seul commerce considéré illégal, bien entendu, car aussi bien de l'alcool que de l'opium, on en avait besoin dans les pharmacies. Et en fait, jusqu'aux années 1970, à part les guerres commerciales, la prohibition de la consommation et des consommations ne faisait pas partie des priorités répressives des États. Les consommateurs problématiques

0: à la génération hippie, les uns et les autres considérés dangereux par l'esprit WASP, suprémaciste et viriliste, avec toutes les conséquences effroyables de cette guerre. Depuis 50 ans, la guerre à la drogue a provoqué des centaines de milliers de morts de par le monde, en Amérique latine en particulier, dans des affrontements entre policiers, militaires, trafiquants et bandes rivales, sans compter les innocents tués au passage. Plus, beaucoup plus que les morts par overdose, d'héroïne ou d'autres drogues illicites. Sans pour autant mettre fin au commerce ni tarir la demande, car au contraire, la consommation de psychotropes illicites a explosé dans les dernières décennies. Et donc la guerre à la drogue a aussi provoqué depuis 50 ans l'explosion des condamnations des trafiquants. Parfois des condamnations à mort, sans procès ni sommation, comme dans les Philippines de Duterte ou dans les favelas de Rio, ou des condamnations par un tribunal à la peine capitale, comme en Chine, en Iran, en Arabie Saoudite, aux USA et ailleurs. Mais surtout des incarcérations massives par millions, presque incalculables. De qui ? D'affreux criminels mafieux responsables de meurtres et d'atrocités, outre que de trafic de drogue ? Bien sûr, mais ce n'est qu'une minorité des condamnés à la prison. La grande majorité ne sont que des travailleurs à risque dans cette économie souterraine, délinquants peut-être, mais pas criminels, condamnés à des peines lourdes, souvent très lourdes, par rapport à leur délit. Et quel est le profil des condamnés pour trafic de drogue ? L'étude menée par Michele Alexander sur la population carcérale aux États-Unis a conclu que la guerre à la drogue est une guerre raciale et une guerre sociale. Sur les 31 millions de personnes emprisonnées aux États-Unis, des années 1980 à la première décennie des années 2000, les Afro-Américains et les Hispaniques représentent la grande majorité des condamnés. Qu'en est-il en France, où les condamnés pour trafic de drogue constituent environ 20% des prisonniers ? En dépit de statistiques ethniques disponibles interdites en France, les origines géographiques des prisonniers sont parlantes. Dans leur grande majorité, ils sont issus des cités de Sevran, Aulnay, Nanterre, Champigny, Bagneux, Créteil pour l'Île-de-France. Pour Marseille, Toulouse, Lyon, c'est la même chose, à savoir qu'ils proviennent de cités habitées fondamentalement par les Noirs et les Arabes.
1: Dans le chapitre 5, Alexandro Stella pose la question « Qui défend les indéfendables ?» À la lumière de ces plates évidences, certes en contraste avec tant de fantasmes sur le monstre moderne appelé narcotrafic, nous pouvons réexaminer le phénomène des attaques contre l'administration pénitentiaire. Il apparaît que ceux qui s'en prennent au maton sont des copains solidaires des personnes incarcérées, porteurs d'un message simple: nos amis en prison ne sont pas seuls, les gens à l'extérieur les soutiennent et essaye de les aider. Alors, comment expliquer le silence des réseaux sociaux qui normalement prennent position contre les violences de l'État ? Pourquoi ni les sites de l'ultra-gauche, ni les comités contre les violences policières, ni les avocats et associations qui défendent les droits des prisonniers, OIP-LDH, ne sont-ils pas intervenus ? Parce que les dealers seraient indéfendables, parce que le vin est bon, bu modérément, entre guillemets, et le cannabis, la cocaïne et l'héroïne sont du poison. C'est que même les proches des victimes des violences policières et d'État n'osent pas questionner le préjugé des flics, défavorablement connu par les services de police pour trafic de stupéfiants. Ce qui justifie à leurs yeux la répression la plus brutale, jusqu'au meurtre. Parce que dealer est considéré comme honteux, indéfendable. À partir du principe inculqué dans la tête des gens que la drogue c'est de la merde, les dealers des vendeurs de poison sans scrupules qui empoisonnent la jeunesse, bref, des criminels contre lesquels on donne carte blanche aux forces de police pour arrêter coûte que coûte. Défendre les drogués, les dealers, surtout quand ils se révoltent et font face au pouvoir étatique, paraît encore aujourd'hui un combat inconcevable, tant la stigmatisation et la criminalisation ont imposé une pensée dominante et non questionnable. Les gens solidaires qui ont essayé de lancer un mouvement de défense des droits de leurs amis ou semblables reclus dans les prisons ont osé ce défi. Sous le logo qui en dit long, DDPF,

0: défense des droits des prisonniers français comme un appel un peu naïf à l'état de droit, au respect des prisonniers, soulignant que ces prisonniers sont français, non étrangers. Il faut comprendre le message comme le comité Adama et autres collectifs de défense contre les violences policières, ils demandent à être traités comme des citoyens français à part entière, pas comme des personnes discriminées, racisées, infériorisées, criminalisées. Une question d'abord de dignité, de respect simplement. Finalement, comment ne pas voir dans cette vague d'attaques contre les gardiens de prison des actions d'autodéfense, d'auto-organisation par des groupes locaux en lien avec leurs amis emprisonnés. Des actions claires, exemplaires, reproductibles autour de toutes les prisons, disons-le, des actions politiques. Avec l'intention, comme ils le disaient dans leur premier communiqué, de créer un mouvement pour la défense des prisonniers. Et ce texte a été signé par l'historien Alexandro Stella.
1: Il est très fort ce texte parce qu'en fait il pose une analyse quand c'est explicité, on comprend beaucoup mieux parce que c'est vrai que sinon on est noyé sous des a priori en disant ouais, de toute façon c'est une histoire de camé, c'est une histoire de vendeur de merde qui empoisonne nos gamins. Et là de poser, de dire mais non, c'est une histoire de gens dehors qui savent qu'ils vont bientôt aller en taule ou qui ont des copains dedans et qui luttent pour leurs droits. C'est vraiment bien que ça soit posé comme ça. Et il a raison. Les collectifs anti-REP, les collectifs de gauche, les collectifs de soutien aux prisonniers, on n'a pas réagi à temps, on n'a pas été bons. C'était pas grand chose quoi de mettre des tags, des DBF partout. Ça faisait vraiment peur aux matons. Ils ont vraiment eu peur les matons à ce moment-là. J'ai l'impression que c'est en train de retomber, que il y a plus cette image du DDPF parce qu'ils ont fait des arrestations massives, ils ont arrêté des clampins qui étaient juste solidaires de leurs copains quoi.
0: Moi, quand j'ai entendu les informations, je ne voyais pas du tout, je ne comprenais pas ce qui se passait. Et défense des prisonniers français, je me suis dit, mais qui c'est qui... Je ne voyais pas les... J'avais une lecture militante des événements, quoi. Et je ne voyais pas les choses comme nous les explique Alexandre Stella. Et donc, j'avais une lecture rigide de ce qui se passait. En plus, il n'y avait pas d'écriture inclusive, tout ça, dans les mots d'ordre. Je me suis dit, mais d'où ça vient, ça, quoi. Et puis, ça s'est illuminé quand, justement, dans cette émission, au mois de mai, vous avez lu les deux communiqués des DDPF que le gouvernement a vite censuré. Et là, je me suis dit, mais ça vient des prisonniers, de leurs copains, quoi. Ça vient de ça et ça vient pas d'ailleurs. Puis c'était un test revendicatif pour les droits des prisonniers, c'était pas autre chose, quoi. Et ça s'est éclairé. Et j'ai pensé tout de suite à des discussions que j'ai eues avec d'anciens prisonniers, notamment un gars qui s'était tiré plus d'une dizaine d'années de tôle, quoi. Et qui supportait plus que les prisons comment elles fonctionnaient et en plus que ça s'aggrave comme veut le faire Darmanin, quoi, et son complice Retailleau. Et je me suis dit, mais putain, tu vois, tu dis ça a retombé. Ça a retombé, mais attention, ça montre qu'il y a quelque chose de très fort et de très profond. C'est parti vraiment déjà eux-mêmes, quoi.
1: Oui,
0: voilà, il y a quelque chose qui est en train de monter, et ça peut être retombé pour un temps, mais c'est comme l'eau qui bouge, puis après ça redémarre ça redémarre d'un coup, et à jouer au camp, les Rantaillot d'Armanet, ça risque de leur péter dans la gueule ce qui se passe. Parce que ça va venir des profondeurs, quoi, le mouvement de révolte qui se passe au niveau des prisons, mais allié avec les cités, quoi. Parce que c'est eux qu'on veut mettre en prison.
1: Bien
0: c'est
1: sûr.
0: Les jeunes des cités, c'est les jeunes racisés, les pauvres, quoi. C'est la chasse aux pauvres. Et les choses, elles ne vont pas pouvoir continuer comme elles continuent actuellement. C'est fou, s'imagine, quand sera la vie s'ils vont régler le problème. Ben ça, il y a eu des moments dans l'histoire qui ont montré que les choses, justement, ils seront à la vie, se le finissent par péter. Et ils seront bien responsables de ce qui va leur arriver.
1: Ouais, en attendant, ils sont surtout responsables d'avoir créé deux prisons qui vont fabriquer du fou, qui vont fabriquer de la souffrance psychique, mentale, à cause de l'isolement, qui vont fabriquer des gamins qui vont grandir sans papa, parce qu'ils vont se prendre des peines immenses, énormes, super longues. Pour l'instant, c'est rassurant hein, ce que tu dis, on a envie d'y croire, qu'on ne va pas se laisser serrer la vis éternellement et qu'à un moment, les banlieues vont bouger. Ils ont prouvé, là, avec cette action en avril, qu'ils pouvaient bouger et que ça avait de la gueule. On ne les a pas suivis et moi, je fais mea culpa, quoi. On n'a pas été bons.
0: Ouais.

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1: Et pas Dylan.
2: Et pas Dylan. Et on continue avec quelques brèves que Jean nous a préparées. Et en commençant tout d'abord par...
3: Par la première. Voilà. Un mineur de 17 ans interpellé le 17 juin pour association de malfaiteurs terroristes en vue de crimes contre les personnes. C'est Bruno Retailleau lui-même qui a annoncé cette arrestation. D'après le ministre de l'Intérieur, ce garçon envisageait plusieurs cibles, dont une synagogue, un sex shop ou encore des événements festifs. Le ministre reconnaît cependant que ce projet n'était pas abouti. Il n'était pas au point de commettre un attentat, mais il était en train de se préparer, a-t-il déclaré sur LCI. Le suspect a été placé en détention provisoire vendredi soir, à l'issue de 4 jours de garde à vue à la DGSI. L'avocat de ce mineur, M. Le Gall, habitué des dossiers de terrorisme djihadiste, dénonce un coup de com' et des exagérations. Son client est un gamin de 17 ans qui présenterait des fragilités sur le plan psychologique ainsi qu'un parcours familial difficile. Selon une source proche de l'enquête, le suspect a tenu des propos radicaux sur des supports numériques et a fait part de son envie de trouver une arme. Mais c'est de l'ordre d'une sorte de flirt avec l'interdit plus qu'une projection concrète. Tempère, monsieur Le Gall. Ou madame d'ailleurs, je ne sais pas.
2: Maître.
3: Ah oui, c'est ça le. Ok. Il estime pour sa part que ce jeune homme n'est pas véritablement radicalisé comme on peut le voir dans certains dossiers, loin de là, et ne manifeste pas une adhésion ferme et concrète à l'État islamique.
1: En gros, c'est l'histoire d'un gamin de 17 ans qui est mal dans ses baskets, qui a des problèmes familiaux, qui essaye de se faire le cacou en disant « Ouais, un jour, je vais me trouver une arme », qui se tape 4 jours plein, 96 heures de garde à vue dans les locaux anti-terrorisme, qui part aussitôt en tôle en préventive sur un dossier où il y a que dalle. Il y a ouais, un jour je vais me trouver une arme.
2: Ça sent un peu libre flot, quoi, comme histoire.
1: Ça sent qu'on a besoin de dire que il y a des terroristes, qu'il faut s'en protéger et que la police est utile. En vrai, il y a dans ce cas-là, juste un mal-être de la jeunesse. Il n'y a pas de terroristes. Et la police passe son temps à nous abreuver de peur en disant « Il y a des terroristes de 17 ans. Calmez-vous. Vous venez de terroriser un gamin de 17 ans. » Et ce gamin, quand il va sortir, à mon avis, il ne va pas être plus tranquille dans ses baskets. Parce qu'avoir subi ce qu'il a vécu, juste parce qu'il faisait le con sur son téléphone... Ça ne va pas le mettre dans des dispositions idéales pour faire confiance à la justice de son pays.
4: Et c'est une construction politique, ça. Il faut tenir les gens dans la peur, dans la crainte, et on les gouverne avec la peur. Et le moindre élément qu'on trouve sur Internet, sur les déclarations d'un gamin, ben on en fait toute... Tout est plat, quoi.
2: Mais encore une fois, le truc, enfin, c'est ce qu'on répète à chaque fois, c'est que ça n'a aucun caractère dissuasif. À aucun moment, il y a des gamins qui vont se dire « Tiens, je ne vais pas commettre quelque action que ce soit parce que mon pote il s'est fait condamner parce qu'il regardait des trucs sur Internet. » Au contraire, c'est même complètement contre-intuitif. Ça cible toujours les mêmes personnes et ça crée juste de la haine et de la rancœur. Et tout comme cette autre histoire, on enchaîne ?
4: Oui.
2: Et ben voilà, sur l'expulsion.
4: Sous les procès de Rome, c'est ça ?
2: Oui.
4: Ben voilà, ça s'est passé au tribunal de Pontoise. Le maire de Villeron, M. Dominique Cudia, qui a été relaxé dans une affaire d'expulsion illégale d'un campement de famille rome, survenu en février 2023. Avec lui, il y avait 5 autres prévenus qui ont également été relaxés. Alors, bon, nous, on peut se féliciter qu'il y ait des gens qui n'ont pas été condamnés et tout, mais ce n'était pas le but, quoi. Si, en fait, le tribunal a jugé comme normal ce qui s'est passé, c'est-à-dire une manifestation qui est venue devant un campement de Rome qui campait dans le bois de Villeron, c'est-à-dire un petit village qui avait un bois aux alentours, quoi. Donc ils se disent, c'est notre bois, c'est un bois communal. Hein. Et là, il y avait un campement de Sarum. Et à un moment donné, il y en a une partie d'entre eux qui sont partis, qui ont quitté l'endroit. Il est resté quelques familles. Et pas folle la guerre, pas. Les racistes, les fachos, ils ont attendu que le gros des gitans s'en aille pour aller jouer les gros bras et aller déloger le peu qui restait dans le bois. Donc là, c'est cette manifestation, ça s'est terminé par des menaces, des insultes, parasites, dégagés, on va tout cramer, Ville-Rome n'est pas une Ville-Rome. Ils étaient encadrés par des gendarmes, mais les gendarmes ne les ont pas empêchés de virer les gitans, quoi. Et les gitans, à la fin, ont fini par quitter le peu qui restait. C'est-à-dire une vingtaine de personnes, c'était surtout des femmes, des enfants, tout ça. Ils ont fini par quitter le campement sous la pression. Et ça a été des cris de victoire. On a gagné, on est chez vous. Le fameux cri des identitaires, quoi. Voilà. Alors, après le départ des occupants, ils sont rentrés dans le camp et ils ont tout détruit. Le maire a ensuite envoyé une pelleteuse qui a creusé une tranchée et qui a fini de casser toutes les cabanes qui restaient, les dernières cabanes. L'avocat, il fait ressortir, c'est-à-dire l'avocat de Rome Europe et de la Fondation pour le logement des défavorisés, il fait ressortir que ce n'est pas un départ volontaire mais sous la contrainte, dans un contexte de tension et de peur. De son côté, le parquet avait requis la relaxe pour tous les prévenus.
1: Oui, quand on dit on va tout cramer chez toi, en général on est condamné, mais bon, pas quand c'est un camp de Rome.
4: Voilà.
1: Là, ça, c'est pas grave.
4: Voilà. Et pour la procureure, le maire n'était pas présent, mais en retrait. Et c'est-à-dire que lui et 5 autres personnes ont été amnistiés. Et ils ont estimé que le campement était vide et qu'il ne restait que des choses abandonnées quand ils sont allés. Et selon la présidente du tribunal, les éléments constitutifs de l'infraction n'étaient pas réunis, écartant donc toute condamnation. Voilà, ça veut dire que...
1: On parle d'un pogrom qui n'est pas condamnable.
4: Voilà, vous pouvez aller brûler les cannes de gitane, tout ça. Vous trouverez des juges qui vous absout.
2: Et puis on imagine bien que les Roms qui étaient sur ce camp ne sont pas allés déposer plainte ou témoigner devant la justice pour dire effectivement.
4: Voilà, heureusement, bon, il y a quand même une association de Roms qui a envoyé... un avocat et l'ex-association l'Abbé Pierre, l'association pour le logement, tout ça, qui a envoyé l'avocat, quoi. Mais le tribunal n'a rien voulu entendre. On était la justice, elle était du côté des forts et des riches. Alors, heureusement, c'est pas partout. C'est pour ça que je veux en parler aussi, quoi. Il y a un autre événement qui s'est passé dernièrement concernant les Roms. C'est un convoi qui s'est arrêté dans la commune d'Aiglun, dans les Alpes de Haute-Provence. Ils se sont installés sur le stade de Aiglun. Et là, le maire du village, il a mis en lumière les difficultés pour accueillir les gens du voyage dans les Alpes de Haute-Provence. Et il a dit carrément que le problème, ce n'est pas que les Roms circulent et veuillent s'arrêter, ça c'est normal, quoi. Mais que dans les Alpes de Haute-Provence, dans ce département...
1: Il n'y a pas assez d'accueil.
4: Voilà, le long de la Bléone, il n'y a pas assez d'accueil pour accueillir les gens du voyage. Les gens du voyage.
2: Mais c'est quand même marrant parce qu'on se met à encenser un type qui a juste fait le minimum syndical.
4: Ah ouais. Ben, je me demande si Retailleau et Darmanin, ils vont pas le faire passer au tribunal, ce maire. Il le mériterait quand même. Hein. Voilà. Et je veux terminer quand même, parce qu'il y a quelque chose qui me trotte dans la tête, c'est un souvenir. Il doit y avoir une bonne quinzaine d'années. Il y a un maire d'une commune à côté d'Avignon qui avait viré un petit gitan de l'école communale parce qu'il ne voulait pas de ses parents sur sa commune.
1: Ça ne serait pas en train de sur la sorgue, ça ?
4: Je crois bien. Ouais. On préfère les prisons que les gitans. Ouais.
1: Petit truc. Tous les Roms ne sont pas des gens du voyage, loin s'en faut. C'est plutôt des sédentaires, donc on a un peu mélangé tout ça. N'empêche que Roms ou gens du voyage ou gitans, c'est des gens qui sont malmenés par la police et par les fascistes.
2: Et qui sont en fait les premières victimes du racisme en France. Il y a une étude sur le racisme en France là, qui est sortie récemment, qui a montré que les Français et les Françaises sont de plus en plus racistes et que la première minorité à être exposée à ces formes de racisme, c'est les gens du voyage, où il y a plus de la moitié des Français qui ont répondu à cette enquête, qui ont dit que oui, ils se sentaient menacés en présence de gens du voyage. Et donc, je crois que ça fait bien le lien avec le sujet suivant, où on va parler de contrôle au faciès.
3: Voilà. De l'aveu des services de police et de gendarmerie, ceux-ci procèdent chaque année à 32 millions de contrôles d'identité hors contrôle routier.
1: Donc, c'est-à-dire qu'il y a, dans l'année, des gens qui ne sont pas contrôlés, des gens qui se font contrôler beaucoup, mais en moyenne, c'est un Français sur deux qui a été contrôlé une fois dans l'année. 63
3: millions. Oui. Oui, c'est pas en moyenne, hein. C'est chaque année, 32 millions.
1: 32 millions. Tout le monde n'est pas contrôlé pareil.
4: Il faut dire qu'il y en a, ça leur arrive une fois par jour. Hein.
3: 26% des personnes interrogées ont déclaré avoir été contrôlées par la police ou la gendarmerie au moins une fois au cours des 5 dernières années. Un chiffre en hausse de 10 points.
1: Non, mais c'est pas mal. C'est-à-dire, il y en a un quart qui se fait contrôler au moins une fois en 5 ans. Et en tout, il y en a un sur deux. Enfin, il y a autant de contrôles. Donc, ça veut dire qu'il y en a qui se font contrôler 100 fois dans la...
3: En tout cas, le chiffre est en hausse de 10 points par rapport à l'enquête de 2016. Et la défenseure des droits dénonce qu'une personne sur 5 se plaint d'un comportement inapproprié de la part des policiers et gendarmes. Tutoiement, insultes, provocations, brutalité.
4: Si tu permets, c'est la défenseure des droits qui a balancé ces chiffres-là.
3: OK.
4: Qui les a rendus publics.
3: Ouais. Les 18-24 ans représentent 41% des individus contrôlés. Mais là aussi, tous les jeunes ne sont pas à égalité. 39% des personnes contrôlées sont perçues comme arabes, noires ou maghrébines. Un chiffre qui tombe à 23% pour les personnes blanches exclusivement. J'aime bien l'expression blanche exclusivement. Les hommes noirs ou arabes auraient ainsi 20 fois plus de chances de se faire contrôler. Donc c'est ça.
4: Quelle chance. Une fois plus de chance.
2: Voilà, et ben donc ouais. Proportionnellement, beaucoup plus de chances aussi de se faire tuer par la police lors d'un contrôle d'identité.
3: Ben, j'imagine que oui, c'est là qu'on a le plus de tutoiements, brutalité, provocation, insultes.
4: Et ça montre que le racisme, il est très répandu. Mais c'est aussi avant tout le racisme d'État, quoi. Parce que c'est les officines de l'État, police, justice, tout ça, qui sont, comme pour les Roms ou pour là, qui sont dans cette démarche-là raciste.
1: C'est un choix. Quand on dit on va lutter contre la drogue, hein, pour revenir sur la discussion de tout à l'heure, il y a plusieurs hypothèses. On va emmerder les gamins dans les quartiers parce qu'ils ont 3 grammes dans les poches, ou on fait une descente au pied des ascenseurs à la Défense. Et là, on voit les gars qui ont de la coco plein le nez. Mais va savoir pourquoi il n'y a pas de flics là-bas. Parce qu'ils en auraient, hein, et des consommateurs et des dealers. Mais voilà, on a choisi d'emmerder un type de population avec la guerre contre les narcos, qui, ma foi, est plus une guerre contre...
2: Contre les Noirs et les Arabes.
1: Voilà. Et les pauvres et les quartiers pourris.
2: Et c'est ce dont a été victime Swail. Swail El Khalfaoui, c'était un jeune Marseillais de 19 ans et il a été tué par un tir de la police dans le quartier de la Belle de Mai à Marseille le 4 août 2021 lors d'un contrôle routier. Et comme à son habitude, la police plaide la légitime défense. Mais celle-ci est remise en question par plusieurs témoignages. En fait, l'affaire elle avait été classée sans suite en décembre 2021, puis rouverte après que l'avocat de la famille ait dénoncé une enquête bâclée par l'IGPN et ait porté plainte pour obstruction à la manifestation de la vérité. Et entre-temps, il se trouve que le juge d'instruction a changé et que la nouvelle juge a constaté que des enregistrements vidéo d'une caméra de surveillance qui était située à l'endroit du contrôle avaient disparu. Malheureusement, parce que en fait, ça arrive souvent. Il y a quand même beaucoup de bugs informatiques
1: sur les caméras qui filment des violences policières.
4: Il y a beaucoup de passe-digitateurs aussi dans la police qu'il faut disparaître à l'épreuve.
3: Ils n'ont pas fait. Ils peuvent faire une alerte à l'enlèvement sinon pour rechercher les images.
2: Et oui. Mais bon, voilà, la famille de Soye, elle s'est pas laissée avoir. Elle a porté plainte contre l'ancienne procureure de Marseille qui s'appelle Dominique Laurence. Et elle l'a accusé d'avoir volontairement détourné les scellés des vidéos. Et donc ça avait fait scandale jusqu'à tel point que Gérald Darmanin a annoncé vouloir saisir l'inspection générale de la justice pour retrouver les scellés. Et là, magie, paf, ils ont réapparu ces enregistrements sur le bureau de la nouvelle juge d'instruction. Donc voilà, ils étaient cachés. En fait, ils n'étaient pas perdus. Et donc voilà, il y a un pas qui vient d'être fait pour que la vérité éclate sur les circonstances de la mort de Swail, mais c'est quand même loin d'être gagné, car les complicités au sein de la police et du système judiciaire existent toujours et vont donc sans doute continuer à faire pression. Voilà, mais en tout cas, voilà, c'est quelques brèves. Merci encore, Jean, de les avoir récoltées, concoctées. Quand même pour dire qu'il y a une articulation qui est assez évidente entre la police, la justice et le racisme d'État et qu'on ne s'y trompe pas. Et du coup, on écoute Ibrahim des Berruriers Noirs.

0: C'était donc Ibrahim des Bérus, et on continue petit à petit cet arpentage de par-delà le principe de répression, le bouquin de
1: Geoffroy de la Gannerie.
0: De la Gannerie.
1: Oui, et à cause des chaleurs, j'ai dû réduire mon rythme de lecture. Donc là, il n'y a que 15 pages à peu près. J'ai sélectionné 2-3 passages, mais je voulais savoir avant si vous avez retenu quelque chose de la dernière intervention.
2: S'il est interrogé, hein.
1: Oui, un peu, ouais.
2: Voilà.
3: Si, si, il faut que tu continues. On a compris que... Enfin, ce que moi, j'ai retenu, c'est que le fait de désigner un coupable et des moments où la justice doit agir, donc elle ne peut agir que si il y a un coupable, une victime, que c'est intentionnel et tout, ça c'est en fait nos problèmes dans la vie, c'est beaucoup plus que ça, c'est pas seulement le voisin qui fait exprès de tuer ton chien en lui donnant des boulettes empoisonnées, c'est aussi ton gamin, ton propre gamin qui se fait renverser par le chien alors qu'il est à vélo, et c'est ton propre chien, et là du coup il n'y a pas de dépôt de plainte, c'est pas intentionnel, mais quand même le gamin à l'hôpital, c'est un vrai problème. Donc quand on dit que les anticarcéraux, les abolitionnistes veulent qu'il y ait moins de jugement, en fait, c'est faux. On en voudrait plus qu'il y ait plus de prise en compte de la souffrance des uns et des autres, y compris les accidents du travail, y compris des catastrophes naturelles, que tout ça soit pris en charge.

donc un peu plus loin. Ça a débuté comme ça. Moi, j'avais rien demandé, mais quand un chef, à ma prise de poste, me demande si j'ai déjà égoutté du tofu, quand je vois le nombre de palettes et de palettes et de palettes que je vais encore avoir à égoutter seule, et que je sais par avance que ce chantier m'occupera toute la nuit, égoutter du tofu. Je me répète les mots sans trop y croire. Je vais égoutter du tofu cette nuit. Toute la nuit, je serai un égoutteur de tofu. Je me dis que je vais vivre une expérience parallèle, dans un monde déjà parallèle, qu'est l'usine. Je pose le cadre. Il est 14h30, je sors de ma nuit, m'étant couché vers 8h. Je dois embaucher à 20h30 et débaucher à 5h. L'agence d'intérim m'appelle, changement de programme et d'horaire. Donc de 19h jusqu'à 4h30, ce qui, en comptant la demi-heure de pause, quotidiennement, me fera un bon 9h de boulot. Je ne serai pas au poisson pané, mais au plat cuisiné que mon usine produit aussi. Je commence à travailler, j'égoutte du tofu. Je me répète cette phrase comme un mantra, presque, comme une formule magique, sacramentelle, un mot de passe, une sorte de résumé de la vanité de l'existence du travail du monde entier et de l'usine. Je me marre. J'essaye de chantonner dans ma tête, il y a de la joie, du bon traîner pour me motiver. Je pense au fameux vers de Shakespeare où le monde est une scène dont nous ne sommes que le mauvais acteur. Je pense être un camoulox vivant. Je chante du traîner en écoutant du tofu. Hélas non, vous reculez de 3 poissons panés. Je pense que le tofu c'est dégueulasse et que s'il n'y avait pas de végétariens, je ne me collerais pas ce chantier de fou de tofu. J'échafaude des contre-pés qui me semblent bien sonner. Égoutteur de tofu et fauteur de dégoût. Les gestes commencent à devenir machinaux. Cutter. Ouvrir le carton de 20 kg de tofu. Mettre les sachets de 3 kg environ chaque sur ma table de travail. Cutter. Ouvrir les sachets. Mettre le tofu à la verticale sur un genre de passoire horizontale en inox d'où tombe le liquide saumâtre. Laisser le tofu s'égoutter un certain temps. Un certain temps. Comme aurait dit Fernand Reynaud pour son fût du canon. Qui se souvient encore de Fernand Reynaud et de ses sketchs qui semblent aujourd'hui si datés? J'essaye de me souvenir des sketchs de Fernand Reynaud en égouttant du tofu. Le 22 à Asnières, la chemise lila, pourquoi tu tousses, le fût du canon. Je me souviens que ma grand-mère adorait me les montrer à la télé quand j'étais gamin. Je repense à elle qui me manque, je me souviens. Je me souviens de Georges Perec, forcément. J'égoutte du tofu. Une fois le tofu égoutté, je le mets dans une cuve film. La cuve la place dans un coin de l'atelier en attendant qu'elle serve à je ne sais quel plat cuisiné. Ce n'est plus mon chantier. De temps en temps, les grands sacs où j'entrepose mes déchets, cartons et sachets plastiques, je les emporte aux poubelles extérieures avec un transpalette. C'est bien ça, aller aux poubelles, ça change un peu. Il y a peu, dans mon ancienne usine, j'étais dépoteur de chimères. Ça claquait plus quand même. Égoutteur de tofu. Celui qui n'a jamais égoutté de tofu pendant 9 heures de nuit ne pourra jamais comprendre. Et merde, moi vieux con, je sais et pas toi. Il n'y a aucune gloire à en tirer, pas de mépris pour les non-ouvriers, le mépris. Je pense au chef-d'œuvre de Godard, j'essaie de me remémorer le thème de Camille par Georges Delerue. Musique qui irait bien là, je crois, dans cette ambiance, qui irait si bien, mais j'y arrive pas. Silencio. Les heures passent, ne passent pas, je suis perdue. Je suis dans un état de demi-sommeil extatique, de veille paradoxale, presque comme lorsque l'on s'endort et que les pensées vagabondent au gré du travail de l'inconscient. Mais je ne rêve pas, je ne cauchemarde pas, je ne m'endors pas, je travaille. J'égoutte du tofu. Je me répète cette phrase comme un mantra. Je cherche le contre-pied que j'avais trouvé tout à l'heure, mais je ne le trouve plus. Je me dis qu'il faut avoir une sacrée foi dans la paille qui finira bien par tomber dans l'amour de l'absurde ou dans la littérature. Pour continuer. Il faut continuer. Égoutter du tofu. De temps en autre, aller aux poubelles. La pause arrive à 1h10 du matin.
Elle sera jusqu'à 1h40. Je ne sais pas si c'est légal d'avoir une pause plus de 6 heures après sa prise de poste.

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